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2: Bonjour, bonjour à tous. L'inquiétude grandit dans le Gers après la disparition de Liana, 11 ans. L'adolescente n'a plus donné signe de vie depuis vendredi après-midi à Florence. Elle a été aperçue montant dans la voiture du père d'une amie. Cet homme de 41 ans, aux déclarations jugées incohérentes, a été mis en examen pour enlèvement et placé en détention. Les recherches, elles, se poursuivent. Montant en record pour la 9e édition du sommet Choose France. Hier à Versailles, le chef de l'État a annoncé 93 milliards d'euros d'investissements étrangers et la création de plus de 15 000 emplois. L'intelligence artificielle est en tête d'affiche avec le géant japonais SoftBank qui va mobiliser 75 milliards d'euros pour bâtir des centres de données. De son côté, Amazon confirme l'ouverture de 3 nouveaux sites logistiques en France. 13 personnes ont comparu ce lundi devant le tribunal judiciaire de Paris après les graves débordements survenus ce week-end dans la capitale en marge de la finale de la Ligue des Champions remportée par le PSG. Le bilan des violences de la nuit de samedi à dimanche s'est alourdi. Plus de 890 interpellations, 256 placements en garde à vue et 178 policiers blessés. Un tour de vis de politique migratoire européenne. Les États européens ont trouvé hier un accord sur des mesures de durcissement de la politique migratoire de l'UE en facilitant les retours via des plateformes. Les députés adoptent à l'unanimité en première lecture la proposition de loi sur les violences à l'école issue de l'affaire Betarame. Le texte prévoit de renforcer le contrôle des intervenants susceptibles d'être au contact des enfants dans les écoles et le milieu périscolaire et une plus importante régulation des établissements privés. Au Moyen-Orient, le Hezbollah s'est engagé à cesser totalement le feu selon les autorités libanaises. De son côté, Donald Trump affirme que Benjamin Netanyahou a accepté de ne pas envoyer de troupes à Beyrouth, une annonce surprise, alors que l'armée israélienne annonçait pourtant l'intensification de ses opérations. De nouveaux pourparlers doivent se tenir aujourd'hui. Enfin, Roland Garros, c'est fini pour Diane Paris. La dernière Française en lice a été éliminée en 2 manches lors des 8e de finale par la Polonaise Maja Szwalinska. Autre événement du jour, hier, le Canadien Félix Auger Aliassim, 6e mondial, qui s'est qualifié pour son premier quart de finale à Roland-Garros.
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3: Dans ce journal d'actualité locale, on va aller à Rambouillet, plus précisément à la Bergerie nationale. Les 6 et 7 juin prochains, c'est le Salon des métiers d'art et de la création. Au total, 55 exposants vous attendront entre 10h et 19h, avec la possibilité de restauration sur place. Si vous souhaitez plus d'informations sur les exposants, rendez-vous sur le site aaart-valletdechevreuse.fr. Rendez-vous dimanche prochain à 16h pour un concert d'harmonica avec le trio Comment allez-vous. Tout se jouera en Eure-et-Loire, à Bayeux-Armenonville, en l'église Saint-Pierre et Saint-Paul, 4 rues du village. On revient à Aufargie avec l'ALCA, l'association loisirs et culture d'Aufargie, qui organise ce 7 juin son vide-grenier au foyer rural. Buvette sur place à l'initiative du comité des fêtes, restauration légère et crêpes maison. Plus d'informations à alca.aufargie@gmail.com. Direction la Celle-les-Bordes, où le foyer rural organise un apprentissage de pilotage des drones destinés aux jeunes. Ça sera dimanche à la salle polyvalente terrain de foot au 5 bis rue du Bois des Gaules. Les drones sont fournis. Parlons économie d'énergie et parlons de la 20e édition du concours Maison Économe dans les Yvelines. 2026 marque en effet la 20e édition de ce concours créé en 2007. Le concours révèle chaque année de beaux projets de rénovation et construction de maisons yvelinoises. Ce sont donc 302 propriétaires de maisons dans les Yvelines qui ont participé au concours et 74 d'entre eux ont été récompensés pour leur réalisation. Co-organisé par l'ALEC 78 et Énergie Solidaire, cet événement phare vise à promouvoir des solutions d'habitat éco-responsable et durable sur le département des Yvelines, tout en rendant ces initiatives accessibles à tous. Un jury professionnel est en place, il est diversifié, engagé et local, et d'ailleurs, Rambouillet Territoire en fait partie. Si vous souhaitez plus d'informations, vous avez jusqu'au 7 juin prochain pour vous inscrire à ce concours. Vous pouvez contacter le service Conseil Énergie de Rambouillet Territoire à conseil.energie@rt78.fr, conseil.energie@rt78.fr ou au 01 83 75 06 05 01 83 75 06 05. Je vous rappelle qu'à Vieille Église en Yvelines, ça sera la fête du village le 13 juin prochain de 12h30 à 18h. Au programme, activités petits et grands, structures gonflables, maquillage, tatouage, poney, animation sportive encadrée et puis également une buvette et restauration sur place. Le tarif pour la demi-journée avec accès limité au jeu, c'est 10€ pour les moins de 6 ans, 15€ pour les 6 ans et plus. Et l'achat du bracelet se fait en ligne sur le site du comité des fêtes de Vieille Église en Yvelines. Cette initiative a lieu grâce à la participation de l'école des Rigoles, de l'Épirigole, du centre de loisirs, du haras des érables et du comité des fêtes.
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4: Pour ce mardi 2 juin, le pays va se retrouver sous la grisaille et les averses orageuses avec des températures qui vont vraiment bien chuter. On va retrouver entre 11 et 16 degrés au plus bas et puis dans l'après-midi, ça ne va pas beaucoup monter par rapport aux journées précédentes. 19 degrés du côté de Lille, on prévoit 20 à Brest, 23 à Vichy, 26 à Lyon et Strasbourg, jusqu'à 27 à Perpignan et la maximale est prévue du côté d'Ajaccio avec 29 degrés.
5: Merci, retour de l'info tout à l'heure, 6h30 sur RVE. Bonjour, bonjour, mardi aujourd'hui, mardi 2 juin. Merci d'avoir choisi RVE, Nicolas, très heureux de vous retrouver pendant le petit déjeuner ou alors déjà sur la route en direction de votre lieu de travail. C'est la matinale, comme tous les jours, entre 6h et 9h, tous les jours de la semaine avec des idées de sortie, des bons plans, l'info également toutes les demi-heures, vous le savez. Et puis rendez-vous également dans les prochaines minutes avec l'éphémérie, le programme télé, l'horoscope également de ce mardi. Et là, on démarre cette nouvelle heure avec le duo Jack et Carla et avec AIM. Voici The Wire sur RVE.

0: Bonjour à tous, l'horoscope de ce mardi 2 juin, on commence avec les béliers. Votre vie affective sera au devant de la scène, sortez de votre réserve sans tarder. Les taureaux, votre potentiel de créativité est au top aujourd'hui. Gémeaux, vous avez besoin de recharger vos batteries et de privilégier davantage la qualité de votre sommeil. Cancer, c'est en vous fiant à votre intuition et en vous montrant sûr de vous que vous saurez vous démarquer des autres. Les lions, en amour, votre courage légendaire fait de vous quelqu'un de volontaire en toute situation. Vierge, vous n'aurez plus aucun mal à dormir si votre journée est bien remplie, vous jouirez d'une saine fatigue. Balance, vous trouverez les mots justes. Scorpion, ne vous figez pas sur vos positions. Les sagittaires, vous apportez aujourd'hui une touche de glamour dans votre quotidien. Capricorne, vous faites des rencontres imprévues qui vous mèneront vers des histoires constructives. Verseau, vous avez besoin d'évacuer vos tensions accumulées. Et puis les poissons, tout semble réuni pour que vous puissiez enfin prendre conscience de votre fort potentiel.
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0: Bonne matinée avec Cheryl Crow sur RVE à 6h20, If It Makes You Happy. Ah, cet événement qui va vous redonner le sourire également, vachement bien ça. Le Raga Science Experience Festival, pendant 3 jours, ça se passe à Clairefontaine. La chapelle de Clairefontaine accueille dans son parc ce festival qui mêle musique classique indienne, yoga, sieste musicale, mantra, méditation. Vachement bien ça. Ça se passe donc samedi, déjà vendredi, 17h30, 22h, mais également samedi entre 10h et 22h et dimanche entre 10h et 20h30. Rendez-vous donc à Clairefontaine, à la chapelle de Clairefontaine, en face de l'abbaye. Continue cette matinée. L'info locale avec Jean-Marc de retour à 6h30 juste avant. C'est Somber et c'est également Puggy que vous écoutez après le programme télé sur RVE.
1: 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Ce soir sur TF1, Koh-Lanta, France 2, Laurent Deutsch, Stéphane Bern nous propose un nouveau numéro 2. Laissez-vous guider dans les années 1920. Paris est prise d'une frénésie de fêtes et de fantaisies qui n'a qu'un but, oublier les horreurs de la Première Guerre mondiale qui s'est achevée quelques années plus tôt. En une décennie, la capitale française se tourne définitivement vers la modernité et la société en est profondément bouleversée pour faire revivre cette effervescence, mais aussi les lendemains qui y a déchantent. Et bien, je le redis, Stéphane Bern et Laurent Deutsch, les deux guides spéciaux bien connus des téléspectateurs font ressurgir du passé grâce à la magie de la 3D des lieux mythiques aujourd'hui disparus comme le bal Bullier, notamment l'ancienne gare Montparnasse, la zone, l'exposition des arts décoratifs ou même encore l'usine Citroën de Javel. France 3, Alexandra L, Canal, dossier 137, M6, Julien Courbet, appel à témoins au sommaire, Xavier Dupont de Ligonnès, il serait vivant. On aura également mort mystérieuse de Christian Abraham et d'autres sujets encore vous sont proposés ce soir sur M6. TFX, Tout sauf toi, Gulli le Petit Prince et enfin sur C-Star, Mariage chez les Baudins. Allez, je vous laisse sur votre choix et par avance, une excellente soirée devant votre télévision.
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0: 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Nous sommes le mardi 2 juin, le 153e jour de l'année. Aujourd'hui, nous fêtons les Blondines et les Vitales. Blondine est souvent en demande d'attention et étant de nature opiniâtre, elle se montre également volontaire. Elle est déterminée et quelquefois, Blondine s'avère assez imprudente. 56 ans pour le rappeur Be Real, 63 ans pour l'homme politique Bernard Cazeneuve, les 64 ans de Guy Lécluse et puis les 79 ans de Martin Lamotte. Bon anniversaire à vous aussi, peut-être né un 2 juin.
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1: Dans ce journal d'actualité locale, on va aller à Rambouillet, plus précisément à la Bergerie nationale. Les 6 et 7 juin prochains, c'est le Salon des métiers d'art et de la création. Au total, 55 exposants vous attendront entre 10h et 19h, avec la possibilité de restauration sur place. Si vous souhaitez plus d'informations sur les exposants, rendez-vous sur le site aaart-valletdechevreuse.fr. Rendez-vous dimanche prochain à 16h pour un concert d'harmonica avec le trio Comment allez-vous. Tout se jouera en Eure-et-Loire, à Bayeux-Armenonville, en l'église Saint-Pierre et Saint-Paul, 4 rues du village. On revient à Aufargie avec l'ALCA, l'association loisirs et culture d'Aufargie, qui organise ce 7 juin son vide-grenier au foyer rural. Buvette sur place à l'initiative du comité des fêtes, restauration légère et crêpes maison. Plus d'informations à alca.aufargie@gmail.com. Direction la Celle-les-Bordes, où le foyer rural organise un apprentissage de pilotage des drones destinés aux jeunes. Ça sera dimanche à la salle polyvalente terrain de foot au 5 bis rue du Bois des Gaules. Les drones sont fournis. Parlons économie d'énergie et parlons de la 20e édition du concours Maison Économe dans les Yvelines. 2026 marque en effet la 20e édition de ce concours créé en 2007. Le concours révèle chaque année de beaux projets de rénovation et construction de maisons yvelinoises. Ce sont donc 302 propriétaires de maisons dans les Yvelines qui ont participé au concours et 74 d'entre eux ont été récompensés pour leur réalisation. Co-organisé par l'ALEC 78 et Énergie Solidaire, cet événement phare vise à promouvoir des solutions d'habitat éco-responsable et durable sur le département des Yvelines, tout en rendant ces initiatives accessibles à tous. Un jury professionnel est en place, il est diversifié, engagé et local, et d'ailleurs, Rambouillet Territoire en fait partie. Si vous souhaitez plus d'informations, vous avez jusqu'au 7 juin prochain pour vous inscrire à ce concours. Vous pouvez contacter le service Conseil Énergie de Rambouillet Territoire à conseil.energie@rt78.fr, conseil.energie@rt78.fr ou au 01 83 75 06 05, 01 83 75 06 05. Je vous rappelle qu'à Vieille Église en Yvelines, ça sera la fête du village le 13 juin prochain de 12h30 à 18h. Au programme, activités petits et grands, structures gonflables, maquillage, tatouage, poney, animation sportive encadrée et puis également une buvette et restauration sur place. Le tarif pour la demi-journée avec accès limité au jeu, c'est 10€ pour les moins de 6 ans, 15€ pour les 6 ans et plus. Et l'achat du bracelet se fait en ligne sur le site du comité des fêtes de Vieille Église en Yvelines. Cette initiative a lieu grâce à la participation de l'école des Rigoles, de l'Épirigole, du centre de loisirs, du haras des érables et du comité des fêtes.

0: Sur RVE, vous découvrez le dernier titre de Céphase. Ça s'appelle Lucille. Ah, j'aime beaucoup ce dernier titre de Céphase. 6h38, bon courage à vous qui attaquez cette nouvelle journée. Vous nous écoutez là peut-être déjà sur votre lieu de travail branché sur radio-rve.com. Vous pouvez également nous retrouver sur les réseaux sociaux. Vous avez des photos, des vidéos, des partages de bons plans également, d'idées de sorties sur les réseaux sociaux. Comme ça, vous restez connectés avec votre radio. Facebook et Instagram, les liens directs sont à retrouver sur radio-rve.com. À 7h, l'info de retour. Juste avant, vous écoutez Miley Cyrus, The Fray également et La Date dans l'Histoire. Tout de suite sur RVE.
1: Une date dans l'histoire. Nous partons le 2 juin 1953, le couronnement de la reine Elisabeth II. Elisabeth n'était pas prédestinée à régner. Son couronnement, qui survient quelques années seulement après la fin de la guerre, est très attendu des Britanniques qui espèrent renouer avec une période d'abondance. Le luxe déployé pour la cérémonie est à l'époque sans égal. C'est aussi un événement médiatique télévisuel sans précédent. Lilibet, comme elle est surnommée par ses proches, n'aurait jamais dû être reine. L'abdication de son oncle Édouard VIII en 1936 a été décidée autrement. Lorsque son père, le roi George VI, décède le 6 février 1952, Elisabeth est alors en voyage au Kenya avec son mari, le prince Philippe. Comme le veut la tradition, elle attend plus d'un an après le décès pour organiser son couronnement. La cérémonie est prévue le 2 juin 1953. La future monarque a alors 27 ans. Elisabeth répète inlassablement la cérémonie pendant plus de 15 jours. Elle utilise un drap pour simuler la traîne de la carpe en velours longue de 5 mètres. Le couturier Norman Hartnell lui conçoit une robe de soie blanche brodée avec les différents emblèmes floraux des nations du Commonwealth. Le jour J, à 10h15, Elisabeth quitte Buckingham Palace, direction l'abbaye de Westminster. Dans un carrosse doré, elle porte le diadème d'apparat de George IV, serti de 1333 diamants. Plus de 2000 journalistes et 500 photographes de 92 pays couvrent l'événement, dont la future Jackie Kennedy, qui n'est pas encore l'épouse du futur président des États-Unis. 3 millions de Britanniques sont postés sur le trajet du cortège dans les rues de Londres. Cette cérémonie a été première à avoir notamment été filmée à la télévision contre l'avis de Winston Churchill. La retransmission en direct a été regardée par 27 des 36 millions de Britanniques de l'époque. Beaucoup ont acheté leur premier poste spécialement pour l'occasion.
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0: Le chiffre du jour, 210 mètres. Les images partagées sur les réseaux sociaux sont impressionnantes. Un jeune homme a été aperçu en train d'escalader la tour Montparnasse dans le 15e arrondissement de Paris à main nue et sans équipement de sécurité. Selon une source policière, la police s'est rendue immédiatement sur place. Elle a interpellé ce jeune homme n'est autre qu'Alexis Landau, spécialiste de l'escalade urbaine. Le grimpeur âgé de 26 ans est habitué de ce type de performance. En 2021, il avait déjà escaladé les 210 mètres de la tour Montparnasse. Plus haut gratte-ciel de Paris intramuros, à main nue, sans assistance ni cordage. En milieu de journée, il a donc récidivé sous les yeux de passants médusés. Il a escaladé en moins de 30 minutes, assure un jeune homme dans un reportage de France 2. Il avait l'air sûr de lui, mais quand on sait qu'il n'est pas attaché, ça fait un peu plus peur, ajoute une jeune femme. Comme souvent, Alexis Landau a été interpellé par la police à son arrivée au sommet de la tour et contacté par le Parisien. Son père raconte que les policiers l'ont appelé pour le mettre au courant. Pour moi, c'est toujours un plaisir de savoir qu'il est en garde à vue parce que cela signifie qu'il est vivant. Je suis le seul papa au monde à être content quand mon fils est en garde à vue. À chaque fois, c'est la même peur, confie-t-il. Le grimpeur aime filmer ses défis fous et les poster sur les réseaux sociaux. Mercredi d'ailleurs, il a partagé une vidéo impressionnante où on voit grimper la tour Total Énergie de la Défense à la seule force des bras et pieds nus. À ce jour, son principal exploit reste l'ascension du Burj Khalifa en novembre 2023 avec son idole Alain Robert, le Spider-Man français. On rappelle que ce sont donc des véritables pros et que c'est à ne pas faire.
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1: Bonjour, bonjour à tous. L'inquiétude grandit dans le Gers après la disparition de Liana, 11 ans. L'adolescente n'a plus donné signe de vie depuis vendredi après-midi à Florence. Elle a été aperçue montant dans la voiture du père d'une amie. Cet homme de 41 ans, aux déclarations jugées incohérentes, a été mis en examen pour enlèvement et placé en détention. Les recherches, elles, se poursuivent. Montant en record pour la 9e édition du sommet Shoes France. Hier à Versailles, le chef de l'État a annoncé 93 milliards d'euros d'investissements étrangers et la création de plus de 15 000 emplois. L'intelligence artificielle est en tête d'affiche avec le géant japonais SoftBank qui va mobiliser 75 milliards d'euros pour bâtir des centres de données. De son côté, Amazon confirme l'ouverture de 3 nouveaux sites logistiques en France. 13 personnes ont comparu ce lundi devant le tribunal judiciaire de Paris après les graves débordements survenus ce week-end dans la capitale en marge de la finale de la Ligue des Champions remportée par le PSG. Le bilan des violences de la nuit de samedi à dimanche s'est alourdi. Plus de 890 interpellations, 256 placements en garde à vue et 178 policiers blessés. Un tour de vis de politique migratoire européenne. Les États européens ont trouvé hier un accord sur des mesures de durcissement de la politique migratoire de l'UE en facilitant les retours via des plateformes. Les députés adoptent à l'unanimité en première lecture la proposition de loi sur les violences à l'école issue de l'affaire Betaram. Le texte prévoit de renforcer le contrôle des intervenants susceptibles d'être au contact des enfants dans les écoles et le milieu périscolaire et une plus importante régulation des établissements privés. Au Moyen-Orient, le Hezbollah s'est engagé à cesser totalement le feu selon les autorités libanaises. De son côté, Donald Trump affirme que Benjamin Netanyahou a accepté de ne pas envoyer de troupes à Beyrouth, une annonce surprise, alors que l'armée israélienne annonçait pourtant l'intensification de ses opérations. De nouveaux pourparlers doivent se tenir aujourd'hui. Enfin, Roland Garros, c'est fini pour Diane Paris. La dernière française en lice a été éliminée en 2 manches lors des 8e de finale par la polonaise Maja Szwalinska. Autre événement du jour, hier, le Canadien Félix Auger-Aliassime, 6e mondial, qui s'est qualifié pour son premier quart de finale à Roland Garros.
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3: Dans ce journal d'actualité locale, on va aller à Rambouillet, plus précisément à la Bergerie nationale. Les 6 et 7 juin prochains, c'est le Salon des métiers d'art et de la création. Au total, 55 exposants vous attendront entre 10h et 19h, avec la possibilité de restauration sur place. Si vous souhaitez plus d'informations sur les exposants, rendez-vous sur le site aaart-valetdechevreuse.fr. Rendez-vous dimanche prochain à 16h pour un concert d'harmonica avec le trio Comment allez-vous. Tout se jouera en Eure-et-Loire à Bayeux-Armenonville, en l'église Saint-Pierre et Saint-Paul, 4 rues du village. On revient à Eau-Fargie avec l'ALCA, l'association loisirs et culture d'Eau-Fargie qui organise ce 7 juin son vide-grenier au foyer rural. Buvette sur place à l'initiative du comité des fêtes, restauration légère et crêpes maison. Plus d'informations à alca.eaufargie@gmail.com. Direction la Celle-les-Bordes où le foyer rural organise un apprentissage de pilotage des drones destinés aux jeunes. Ça sera dimanche à la salle polyvalente terrain de foot au 5 bis rue du Bois des Gaules. Les drones sont fournis. Parlons économie d'énergie et parlons de la 20e édition du concours Maison Économe dans les Yvelines. 2026 marque en effet la 20e édition de ce concours créé en 2007. Le concours révèle chaque année de beaux projets de rénovation et construction de maisons yvelinoises. Ce sont donc 302 propriétaires de maisons dans les Yvelines qui ont participé au concours et 74 d'entre eux ont été récompensés pour leur réalisation. Co-organisé par l'ALEC 78 et Énergie Solidaire, cet événement phare vise à promouvoir des solutions d'habitat éco-responsables et durables sur le département des Yvelines, tout en rendant ces initiatives accessibles à tous. Un jury professionnel est en place, il est diversifié, engagé et local, et d'ailleurs, Rambouillet Territoire en fait partie. Si vous souhaitez plus d'informations, vous avez jusqu'au 7 juin prochain pour vous inscrire à ce concours. Vous pouvez contacter le service Conseil Énergie de Rambouillet Territoire à conseil.energie@rt78.fr, conseil.energie@rt78.fr ou au 01 83 75 06 05, 01 83 75 06 05. Je vous rappelle qu'à Vieille Église en Yvelines, ça sera la fête du village le 13 juin prochain de 12h30 à 18h. Au programme, activités petits et grands, structures gonflables, maquillage, tatouage, poney, animation sportive encadrée et puis également une buvette et restauration sur place. Le tarif pour la demi-journée avec accès limité au jeu, c'est 10€ pour les moins de 6 ans, 15€ pour les 6 ans et plus. Et l'achat du bracelet se fait en ligne sur le site du comité des fêtes de Vieille Église en Yvelines. Cette initiative a lieu grâce à la participation de l'école des Rigoles, de l'Épirigole, du centre de loisirs, du Haras des Érables et du comité des fêtes.
2: 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Pour ce mardi 2 juin, le pays va se retrouver sous la grisaille et les averses orageuses avec des températures qui vont vraiment bien chuter. On va retrouver entre 11 et 16 degrés au plus bas et puis dans l'après-midi, ça ne va pas beaucoup monter par rapport aux journées précédentes. 19 degrés ici du côté de Lille, on prévoit 20 à Brest, 23 à Vichy, 26 à Lyon et Strasbourg, jusqu'à 27 à Perpignan et la maximale est prévue du côté d'Ajaccio avec 29 degrés.
4: Merci, à tout à l'heure, 7h30 pour le retour de l'info sur RVE. Et ce sera l'info locale avec Jean-Marc. Nicolas, très heureux de vous accompagner. Peut-être là dans votre salle de bain, en plein brossage de dents. Bon courage à vous qui démarrez cette nouvelle journée. Avant de retrouver l'info, programme télé, au programme éphéméride également, l'horoscope aussi de ce mardi. Vous écoutez aussi Jennifer. Et le dernier, Harry Styles. Voici American Girls sur RVE.

0: Bonjour à tous, l'horoscope de ce mardi 2 juin, on commence avec les béliers. Votre vie affective sera au devant de la scène, sortez de votre réserve sans tarder. Les taureaux, votre potentiel de créativité est au top aujourd'hui. Gémeaux, vous avez besoin de recharger vos batteries et de privilégier davantage la qualité de votre sommeil. Cancer, c'est en vous fiant à votre intuition et en vous montrant sûr de vous que vous saurez vous démarquer des autres. Les lions, en amour, votre courage légendaire fait de vous quelqu'un de volontaire en toute situation. Vierge, vous n'aurez plus aucun mal à dormir. Si votre journée est bien remplie, vous jouirez d'une saine fatigue. Balance, vous trouverez les mots justes. Scorpion, ne vous figez pas sur vos positions. Les sagittaires, vous apportez aujourd'hui une touche de glamour dans votre quotidien. Capricorne, vous faites des rencontres imprévues qui vous mèneront vers des histoires constructives. Verseau, vous avez besoin d'évacuer vos tensions accumulées. Et puis les poissons, tout semble réuni pour que vous puissiez enfin prendre conscience de votre fort potentiel.
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0: C'est Hervé, bonne matinée avec Axel Red, sensualité. Toujours agréable à écouter Axel Red. 7h20, allez, merci d'être là. Des idées de sortie pour profiter du secteur, évidemment. Vous en avez plein. Vous avez les apéro-concerts qui sont de retour hein, cette semaine, à partir de jeudi, à Rambouillet, à la Bergerie Nationale. La nouveauté cette année, attention, c'est qu'il faut réservé. C'est tous les jeudis, hein, le jardin ouvre ses portes à 19h, il y a des concerts qui démarrent à 20h, c'est jusqu'à 22h, vous pouvez venir évidemment en famille, toujours sympa, il y a plein de produits de la ferme pour vous restaurer, vous pouvez également vous désaltérer, vous avez l'entrée est libre et gratuite aussi, on le rappelle évidemment, mais vous devez quand même réserver, vous pouvez vous renseigner, vous appelez un numéro, c'est le 07 77 69 68 19. 07 77 69 68 19. Et on se donne rendez-vous comme ça jeudi soir là-bas. Non, ça va être très sympa. Allez, à 7h30 l'info, juste avant, vous écoutez Pulp et le programme télé dans quelques secondes sur RVE.
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7: Ce soir sur TF1, Koh-Lanta, France 2, Laurent Deutsch, Stéphane Bern nous propose un nouveau numéro 2. Laissez-vous guider dans les années 1920. Paris est prise d'une frénésie de fêtes et de fantaisie qui n'a qu'un but, oublier les horreurs de la Première Guerre mondiale qui s'est achevée quelques années plus tôt. En une décennie, la capitale française se tourne définitivement vers la modernité et la société en est profondément bouleversée pour faire revivre cette effervescence, mais aussi les lendemains qui y a déchantent. Et bien, je le redis, Stéphane Bern et Laurent Deutsch, les deux guides spéciaux spéciaux bien connus des téléspectateurs font ressurgir du passé grâce à la magie de la 3D des lieux mythiques aujourd'hui disparus comme le bal La Bulle et notamment l'ancienne gare Montparnasse, la zone, l'exposition des arts décoratifs ou même encore l'usine Citroën de Javel. France 3, Alexandra L. Canal, dossier 137, M6, Julien Courbet, appel à témoin au sommaire Xavier Dupont de Ligonnès, il serait vivant. On aura également Mort mystérieuse de Christian Abraham et d'autres sujets encore vous sont proposés ce soir sur M6. TFX, Tout sauf toi, Gulli le Petit Prince et enfin sur ses stars Mariage chez les Baudins. Allez, je vous laisse sur votre choix et par avance, une excellente soirée devant votre télévision.
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0: 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Nous sommes le mardi 2 juin, le 153e jour de l'année. Aujourd'hui, nous fêtons les Blandines et les Vitales. Blandine est souvent en demande d'attention et étant de nature opiniâtre, elle se montre également volontaire. Elle est déterminée et quelquefois, Blandine s'avère assez imprudente. 56 ans pour le rappeur Be Real, 63 ans pour l'homme politique Bernard Cazeneuve, les 64 ans de Guy Lécluse et puis les 79 ans de Martin Lamotte. Bon anniversaire à vous aussi, peut-être né un 2 juin.
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3: Dans ce journal d'actualité locale, on va aller à Rambouillet, plus précisément à la Bergerie nationale. Les 6 et 7 juin prochains, c'est le Salon des métiers d'art et de la création. Au total, 55 exposants vous attendront entre 10h et 19h, avec la possibilité de restauration sur place. Si vous souhaitez plus d'informations sur les exposants, rendez-vous sur le site aaart-valletdechevreuse.fr. Rendez-vous dimanche prochain à 16h pour un concert d'harmonica avec le trio Comment allez-vous ? Tout se jouera en Eure-et-Loire, à Bayeux-Armenonville, en l'église Saint-Pierre et Saint-Paul, 4 rues du village. On revient à Haut-Fargie avec l'ALCA, l'association loisirs et culture d'Haut-Fargie qui organise ce 7 juin son vide-grenier au foyer rural. Buvette sur place à l'initiative du comité des fêtes, restauration légère et crêpes maison. Plus d'informations à alca.haut-fargie@gmail.com. Direction la Celle-les-Bordes où le foyer rural organise un apprentissage de pilotage des drones destinés aux jeunes. Ça sera dimanche à la salle polyvalente terrain de foot au 5 bis rue du Bois des Gaules. Les drones sont fournis. Parlons économie d'énergie et parlons de la 20e édition du concours Maison Économe dans les Yvelines. 2026 marque en effet la 20e édition de ce concours créé en 2007. Le concours révèle chaque année de beaux projets de rénovation et construction de maisons yvelinoises. Ce sont donc 302 propriétaires de maisons dans les Yvelines qui ont participé au concours et 74 d'entre eux ont été récompensés pour leur réalisation. Co-organisé par l'ALEC 78 et Énergie Solidaire, cet événement phare vise à promouvoir des solutions d'habitat éco-responsables et durables sur le département des Yvelines, tout en rendant ces initiatives accessibles à tous. Un jury professionnel est en place, il est diversifié, engagé et local, et d'ailleurs, Rambouillet Territoire en fait partie. Si vous souhaitez plus d'informations, vous avez jusqu'au 7 juin prochain pour vous inscrire à ce concours. Vous pouvez contacter le service Conseil Énergie de Rambouillet Territoire à conseil.energie@rt78.fr, conseil.energie@rt78.fr ou au 01 83 75 06 05, 01 83 75 06 05. Je vous rappelle qu'à Vieille-Église en Yvelines, ça sera la fête du village le 13 juin prochain de 12h30 à 18h. Au programme, activités petits et grands, structures gonflables, maquillage, tatouage, poney, animation sportive encadrée et puis également une buvette et restauration sur place. Le tarif pour la demi-journée avec accès limité au jeu, c'est 10€ pour les moins de 6 ans, 15€ pour les 6 ans et plus. Et l'achat du bracelet se fait en ligne sur le site du comité des fêtes de Vieille-Église en Yvelines. Cette initiative a lieu grâce à la participation de l'école des Rigoles, de l'Épirigole, du centre de loisirs, du Haras des Érables et du comité des fêtes.
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0: Merci d'avoir choisi RVE et de nous être fidèles à 7h42 maintenant. Merci d'être là. L'info est de retour à 8h, à l'info nationale, locale, internationale aussi, la météo également. Et juste avant 8h, vous écouterez Robbie Williams, également U2 au programme. Et l'astuce du jour, c'est tout de suite sur RVE.
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2: Impossible d'y échapper sur les réseaux, le skin cycling est devenu la routine beauté préférée des dermatologues et des influenceuses. Le principe est simple, arrêtez de superposer trop de produits agressifs et laissez la peau respirer selon un cycle précis. Le premier soir, on applique un exfoliant doux pour éliminer les cellules mortes. Le deuxième soir, place au rétinol ou à un soin anti-âge. Et puis viennent deux soirées consacrées uniquement à l'hydratation et à la réparation de la peau. Cette méthode évite les rougeurs, les irritations et les boutons provoqués par l'abus de cosmétiques. Et beaucoup de femmes constatent un teint plus lumineux en seulement quelques semaines.
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6: Un bus, pas comme les autres, directions la Belgique, du côté d'Etterbeek. Un bus jaune arrive au coin de la rue, des petits chiens peints sur les vitres. Et au volant se trouve Claire, plus connue sous le nom de Madame Cocker. Sultans of Swing du groupe Dire Straits résonne joyeusement à l'intérieur et des aboiements enthousiastes se font entendre avant même que les portes ne s'ouvrent. À l'intérieur, quatre chiens remuent déjà la queue avec impatience, prêts pour leur sortie du jour. À l'avant, Pomme, le chien de Claire, observe tranquillement la scène. Tout le contraire de la petite Nesquik, hein, qui est clairement la petite espiègle de la bande. Elle aboie dès que nous montons à bord. Tous les chiens sont solidement attachés par leur laisse, un système spécialement aménagé dans le bus. Avant, ce bus était destiné aux personnes handicapées, explique Claire. Il y avait donc déjà partout des points où s'agripper, notamment. Ça nous a été très utile. Le bus de Madame Cocker sillonne Bruxelles pour aller chercher les chiens chez eux et les emmener dans une sorte de garderie canine. Sur roue, certains animaux y restent une demi-journée. Journée, d'autres une journée entière. En fait, c'est un peu comme une crèche, explique Claire. Nous allons nous promener, nous jouons avec des balles ou des frisbees et parfois nous allons même nager. Tout dépend des chiens et de la météo. Claire s'est lancée dans ce projet il y a 2 ans après avoir perdu son propre chien. J'avais un beagle, why not? Quand il est mort, je me suis vraiment senti perdu, raconte-t-elle. Je me sentais pas encore prête à accueillir un nouveau chien, alors j'ai commencé à aller dans des parcs canins pour rester en contact avec les chiens. Je promenais ceux de mes amis et j'ai remarqué que cela me rendait à nouveau heureux. Ce qui n'était au départ qu'un passe-temps s'est transformé de manière inattendue en emploi à temps plein. Au début, je voulais le faire gratuitement, dit-elle en riant, mais les gens se méfiaient. Ils se demandaient pourquoi quelqu'un voulait garder leur chien gratuitement. Je pense qu'ils croyaient que je voulais leur voler leur chien. Voilà maintenant ce bus, pas comme les autres, qui fait le buzz.
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2: Bonjour, bonjour à tous. L'inquiétude grandit dans le Gers après la disparition de Liana, 11 ans. L'adolescente n'a plus donné signe de vie depuis vendredi après-midi à Florence. Elle a été aperçue montant dans la voiture du père d'une amie. Cet homme de 41 ans, aux déclarations jugées incohérentes, a été mis en examen pour enlèvement et placé en détention. Les recherches, elles, se poursuivent. Montant en record pour la 9e édition du sommet Choose France. Hier à Versailles, le chef de l'État a annoncé 93 milliards d'euros d'investissements étrangers et la création de plus de 15 000 emplois. L'intelligence artificielle est en tête d'affiche avec le géant japonais SoftBank qui va mobiliser 75 milliards d'euros pour bâtir des centres de données. De son côté, Amazon confirme l'ouverture de 3 nouveaux sites logistiques en France. 13 personnes ont comparu ce lundi devant le tribunal judiciaire de Paris après les graves débordements survenus ce week-end dans la capitale en marge de la finale de la Ligue des Champions remportée par le PSG. Le bilan des violences de la nuit de samedi à dimanche s'est alourdi. Plus de 890 interpellations, 256 placements en garde à vue et 178 policiers blessés. Un tour de vis de politique migratoire européenne. Les États européens ont trouvé hier un accord sur des mesures de durcissement de la politique migratoire de l'UE en facilitant les retours via des plateformes. Les députés adoptent à l'unanimité en première lecture la proposition de loi sur les violences à l'école issue de l'affaire Betaram. Le texte prévoit de renforcer le contrôle des intervenants susceptibles d'être au contact des enfants dans les écoles et le milieu périscolaire et une plus importante régulation des établissements privés. Au Moyen-Orient, le Hezbollah s'est engagé à cesser totalement le feu selon les autorités libanaises. De son côté, Donald Trump affirme que Benjamin Netanyahou a accepté de ne pas envoyer de troupes à Beyrouth, une annonce surprise, alors que l'armée israélienne annonçait pourtant l'intensification de ses opérations. De nouveau pour parler doivent se tenir aujourd'hui. Enfin, Roland Garros, c'est fini pour Diane Paris. La dernière Française en lice a été éliminée en 2 manches lors des 8e de finale par la Polonaise Maja Szwalinska. Autre événement du jour, hier, le Canadien Félix Auger Aliassim, 6e mondial, qui s'est qualifié pour son premier quart de finale à Roland-Garros.
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3: Dans ce journal d'actualité locale, on va aller à Rambouillet, plus précisément à la Bergerie nationale. Les 6 et 7 juin prochains, c'est le Salon des métiers d'art et de la création. Au total, 55 exposants vous attendront entre 10h et 19h, avec la possibilité de restauration sur place. Si vous souhaitez plus d'informations sur les exposants, rendez-vous sur le site aart-valletdechevreuse.fr. Rendez-vous dimanche prochain à 16h pour un concert d'harmonica avec le trio Comment allez-vous. Tout se jouera en Eure-et-Loire, à Bayeux-Armenonville, en l'église Saint-Pierre et Saint-Paul, 4 rues du village. On revient à Aufargie avec l'ALCA, l'association loisirs et culture d'Aufargie, qui organise ce 7 juin son vide-grenier au foyer rural. Buvette sur place à l'initiative du comité des fêtes, restauration légère et crêpes maison. Plus d'informations à alca.aufargie@gmail.com. Direction la Celle-les-Bordes, où le foyer rural organise un apprentissage de pilotage des drones destinés aux jeunes. Ça sera dimanche à la salle polyvalente terrain de foot au 5 bis rue du Bois des Gaules. Les drones sont fournis. Parlons économie d'énergie et parlons de la 20e édition du concours Maison Économe dans les Yvelines. 2026 marque en effet la 20e édition de ce concours créé en 2007. Le concours révèle chaque année de beaux projets de rénovation et construction de maisons yvelinoises. Ce sont donc 302 propriétaires de maisons dans les Yvelines qui ont participé au concours et 74 d'entre eux ont été récompensés pour leur réalisation. Co-organisé par l'ALEC 78 et Énergie Solidaire, cet événement phare vise à promouvoir des solutions d'habitat éco-responsables et durables sur le département des Yvelines, tout en rendant ses initiatives accessibles à tous. Un jury professionnel est en place, il est diversifié, engagé et local, et d'ailleurs, Rambouillet Territoire en fait partie. Si vous souhaitez plus d'informations, vous avez jusqu'au 7 juin prochain pour vous inscrire à ce concours. Vous pouvez contacter le service Conseil Énergie de Rambouillet Territoire à conseil.energie@rt78.fr, conseil.energie@rt78.fr ou au 01 83 75 06 05 01 83 75 06 05. Je vous rappelle qu'à Vieille-Église-en-Yvelines, ce sera la fête du village le 13 juin prochain, de 12h30 à 18h. Au programme, activités petits et grands, structures gonflables, maquillage, tatouage, poney, animation sportive encadrée, et puis également une buvette et restauration sur place. Le tarif pour la demi-journée avec accès limité au jeu, c'est 10€ pour les moins de 6 ans, 15€ pour les 6 ans et plus. Et l'achat du bracelet se fait en ligne sur le site du comité des fêtes de Vieille-Église-en-Yvelines. Cette initiative a lieu grâce à la participation de l'école des Rigoles, de l'Épirigole, du centre de loisirs, du haras des érables et du comité des fêtes.
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4: Pour ce mardi 2 juin, le pays va se retrouver sous la grisaille et les averses orageuses avec des températures qui vont vraiment bien chuter. On va retrouver entre 11 et 16 degrés ici au plus bas et puis dans l'après-midi, ça ne va pas beaucoup monter par rapport aux journées précédentes. 19 degrés ici du côté de Lille, on prévoit 20 à Brest, 23 à Vichy, 26 à Lyon et Strasbourg, jusqu'à 27 à Perpignan et la maximale est prévue du côté d'Ajaccio avec 29 degrés.
5: Merci, retour de l'info tout à l'heure, 8h30 sur RVE. Et ce sera l'info locale avec Jean-Marc. Nicolas, très heureux de vous accompagner, c'est la matinale d'RVE. C'est tous les jours à la matinale, vous le savez, entre 6h et 9h, avec des idées de sortie, avec également la météo toutes les demi-heures, l'info locale. Et puis là, avant le retour de l'info justement de 8h30, programme télé éphéméride, l'horoscope également de ce jeudi. Pour l'heure, démarrons cette nouvelle heure justement avec Mentissa et avec Milo tout de suite sur RVE.

Bonjour à tous, l'horoscope de ce mardi 2 juin, on commence avec les béliers. Votre vie affective sera au-devant de la scène, sortez de votre réserve sans tarder. Les taureaux, votre potentiel de créativité est au top aujourd'hui. Gémeaux, vous avez besoin de recharger vos batteries et de privilégier davantage la qualité de votre sommeil. Cancer, c'est en vous fiant à votre intuition et en vous montrant sûr de vous que vous saurez vous démarquer des autres. Les lions, en amour, votre courage légendaire fait de vous quelqu'un de volontaire en toute situation. Vierge, vous n'aurez plus aucun mal à dormir si votre journée est bien remplie, vous jouirez d'une saine fatigue. Balance, vous trouverez les mots justes. Scorpion, ne vous figez pas sur vos positions. Les sagittaires, vous apportez aujourd'hui une touche de glamour dans votre quotidien. Capricorne, vous faites des rencontres imprévues qui vous mèneront vers des histoires constructives. Verseau, vous avez besoin d'évacuer vos tensions accumulées. Et puis les poissons, tout semble réuni pour que vous puissiez enfin prendre conscience de votre fort potentiel. 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

0: C'est Hervé, merci de nous avoir choisis en ce mardi matin, mardi 2 juin. Vous pouvez noter ce nouveau rendez-vous tiens, qui est organisé à partir de samedi. Ça se passe au Perret en Yvelines, samedi 6 à partir de 18h30. Rendez-vous donc au Perret sur la place de la mairie. Tous les habitants sont bienvenus et même de l'extérieur également. Ça s'appelle le banquet des Perrotins. Avec au programme un repas festif, apéritif offert par la municipalité, suivi d'un plat. Et là, pour le coup, c'est un poulet de la Vallée d'Auge avec ses accompagnements, dessert également et de quoi vous restaurer. C'est 17€ pour les adultes, 10€ pour les enfants. Mais au-delà du repas, la soirée va être rythmée par une animation musicale, des jeux également et des défis à faire en famille. Pour faire de ce moment un véritable temps de rencontre comme ça entre habitants. Vous devez réserver, mais rendez-vous quand même à samedi soir, donc au Perret pour le banquet des Perrotins. Nouveau rendez-vous qu'on espère d'ailleurs revoir bientôt et souvent. Allez, on continue cette matinée. Avant de retrouver l'info à 8h30, vous écoutez Kimber Rose et le programme télé dans quelques secondes sur RVE.
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9: 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Ce soir sur TF1, Koh-Lanta, France 2, Laurent Deutsch, Stéphane Bern nous propose un nouveau numéro 2. Laissez-vous guider dans les années 1920. Paris est prise d'une frénésie de fêtes et de fantaisies qui n'a qu'un but, oublier les horreurs de la Première Guerre mondiale qui s'est achevée quelques années plus tôt. En une décennie, la capitale française se tourne définitivement vers la modernité et la société en est profondément bouleversée pour faire revivre cette effervescence, mais aussi les lendemains qui y a déchantent. Et bien, je le redis, Stéphane Bern et Laurent Deutsch, les deux guides spéciaux bien connus des téléspectateurs font ressurgir du passé grâce à la magie de la 3D des lieux mythiques aujourd'hui disparus comme le bal Bullier, notamment l'ancienne gare Montparnasse, la zone, l'exposition des arts décoratifs ou même encore l'usine Citroën de Javel. France 3, Alexandra L, Canal, dossier 137, M6, Julien Courbet, appel à témoins au sommaire, Xavier Dupont de Ligonnès, il serait vivant. On aura également mort mystérieuse de Christian Abraham et d'autres sujets encore vous sont proposés ce soir sur M6. TFX, Tout sauf toi, Gulli le Petit Prince et enfin sur ses stars, Mariage chez les Baudins. Allez, je vous laisse sur votre choix et par avance, une excellente soirée devant votre télévision.
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0: 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Nous sommes le mardi 2 juin, le 153e jour de l'année. Aujourd'hui, nous fêtons les Blondines et les Vitales. Blondine est souvent en demande d'attention et étant de nature opiniâtre, elle se montre également volontaire. Elle est déterminée et quelquefois, Blondine s'avère assez imprudente. 56 ans pour le rappeur B-Real, 63 ans pour l'homme politique Bernard Cazeneuve, les 64 ans de Guy Lécluse et puis les 79 ans de Martin Lamotte. Bon anniversaire à vous aussi, peut-être né un 2 juin.
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1: Dans ce journal d'actualité locale, on va aller à Rambouillet, plus précisément à la Bergerie nationale. Les 6 et 7 juin prochains, c'est le Salon des métiers d'art et de la création. Au total, 55 exposants vous attendront entre 10h et 19h, avec la possibilité de restauration sur place. Si vous souhaitez plus d'informations sur les exposants, rendez-vous sur le site aaart-valletdechevreuse.fr. Rendez-vous dimanche prochain à 16h pour un concert d'harmonica avec le trio Comment allez-vous. Tout se jouera en Eure-et-Loire, à Bayeux-Armenonville, en l'église Saint-Pierre et Saint-Paul, 4 rues du village. On revient à Aufargie avec l'ALCA, l'association loisirs et culture d'Aufargie, qui organise ce 7 juin son vide-grenier au foyer rural. Buvette sur place à l'initiative du comité des fêtes, restauration légère et crêpes maison. Plus d'informations à alca.aufargie@gmail.com. Direction la Celle-les-Bordes, où le foyer rural organise un apprentissage de pilotage des drones destinés aux jeunes. Ça sera dimanche à la salle polyvalente terrain de foot au 5 bis rue du Bois des Gaules. Les drones sont fournis. Parlons économie d'énergie et parlons de la 20e édition du concours Maison Économe dans les Yvelines. 2026 marque en effet la 20e édition de ce concours créé en 2007. Le concours révèle chaque année de beaux projets de rénovation et construction de maisons yvelinoises. Ce sont donc 302 propriétaires de maisons dans les Yvelines qui ont participé au concours et 74 d'entre eux ont été récompensés pour leur réalisation. Co-organisé par l'ALEC 78 et Énergie Solidaire, cet événement phare vise à promouvoir des solutions d'habitat éco-responsable et durable sur le département des Yvelines, tout en rendant ces initiatives accessibles à tous. Un jury professionnel est en place, il est diversifié, engagé et local, et d'ailleurs, Rambouillet Territoire en fait partie. Si vous souhaitez plus d'informations, vous avez jusqu'au 7 juin prochain pour vous inscrire à ce concours. Vous pouvez contacter le service Conseil Énergie de Rambouillet Territoire à conseil.energie@rt78.fr, conseil.energie@rt78.fr ou 01 83 75 06 05, 01 83 75 06 05. Je vous rappelle qu'à Vieille Église en Yvelines, ça sera la fête du village le 13 juin prochain de 12h30 à 18h. Au programme, activités petits et grands, structures gonflables, maquillage, tatouage, poney, animation sportive encadrée et puis également une buvette et restauration sur place. Le tarif pour la demi-journée avec accès limité au jeu, c'est 10€ pour les moins de 6 ans, 15€ pour les 6 ans et plus. Et l'achat du bracelet se fait en ligne sur le site du comité des fêtes de Vieille Église en Yvelines. Cette initiative a lieu grâce à la participation de l'école des Rigoles, de l'Épirigole, du centre de loisirs, du haras des érables et du comité des fêtes.

0: Bonjour à toutes et à tous, on débute avec du tennis et il n'y a plus de Française ni de Français à Roland-Garros. Diane Parry s'est inclinée en huitième de finale face à la Polonaise Szwalinska en 2-7. En huitième de finale hier à Roland-Garros, la Française était la dernière chance tricolore, porte d'Auteuil. Notez également la victoire de la numéro 1 mondiale Aryna Sabalenka face à Naomi Osaka en deux manches, 7-5-6-3 pour se hisser en quart de finale. Chez les hommes, Félix Auger-Aliassime, sixième mondial, a battu le Chilien Alejandro Dabilo et se qualifie pour son premier quart de finale à Roland-Garros. Et notez également cette amende de 65 000 euros dont a écopé Daniel Valero. Le joueur paraguayen a été reconnu coupable de propos sexistes à l'encontre de l'arbitre Ana Carvalho lors de son match face à Moïse Kwame samedi après-midi. Il avait notamment déclaré sur le court « Ce genre de match doit être arbitré par un homme, c'est très difficile pour une femme ». Fin de citation. L'amende devrait représenter la moitié de son prize money s'il devait s'arrêter au prochain tour. Et ce mardi, le numéro 2 mondial Alexander Zverev sera sur le court pour affronter le surprenant espagnol de 19 ans, Rafael Jodar. Elina Svitolina sera opposée à Marta Kostiuk, tombeuse de Loïs Boisson la semaine dernière. Jakub Mensik affrontera Joao Fonseca qui a éliminé Novak Djokovic. En football, le premier entraînement de préparation à la Coupe du Monde a eu lieu à Clairefontaine hier pour l'équipe de France de football. 20 joueurs participaient à l'entraînement. Ce mardi, les joueurs du PSG sélectionnés arriveront au centre d'entraînement des Bleus. Autre finaliste de la Ligue des Champions, William Saliba est touché au dos. Son cas sera examiné de près pour savoir s'il s'envolera ou non pour les États-Unis. Et puis en basket, Monaco a remporté le match 1 des demi-finales de Betclic Elite hier soir. Succès 103 à 88 face à Nanterre. Le match 2, ce sera mercredi à 20h, toujours en principauté. Et puis en NBA, le premier match de la finale entre les Spurs de San Antonio et les New York Knicks aura lieu dans la nuit de mercredi à jeudi à 2h30 du matin, heure française. Les deux premières rencontres ont lieu au Texas. Très belle journée de sport.
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2: Bonne matinée avec RVE et ce coup de cœur que nous avons ici pour Manon Lise, le petit pêcheur à 9h20. Merci de nous retrouver sur radio-rve.com et vous retrouvez d'ailleurs sur le site les podcasts, podcast info, podcast de vos émissions préférées, des reportages également de la rédaction. Vous pouvez les écouter gratuitement à volonté, radio-rve.com. Avant 9h, vous écoutez le dernier Somber, Homebreaker, Imagine Dragons également et la date du jour tout de suite sur RVE.
3: Une date dans l'histoire. Nous partons le 2 juin 1953, le couronnement de la reine Elisabeth II. Elisabeth n'était pas prédestinée à régner. Son couronnement, qui survient quelques années seulement après la fin de la guerre, est très attendu des Britanniques qui espèrent renouer avec une période d'abondance. Le luxe déployé pour la cérémonie est à l'époque sans égal. C'est aussi un événement médiatique télévisuel sans précédent. Lilibet, comme elle est surnommée par ses proches, n'aurait jamais dû être reine. L'abdication de son oncle Édouard VIII en 1936 a été décidée autrement. Lorsque son père, le roi George VI, décède le 6 février 1952, Elisabeth est alors en voyage au Kenya avec son mari, le prince Philippe. Comme le veut la tradition, elle attend plus d'un an après le décès pour organiser son couronnement. La cérémonie est prévue le 2 juin 1953. La future monarque a alors 27 ans. Elisabeth répète inlassablement la cérémonie pendant plus de 15 jours. Elle utilise un drap pour simuler la traîne de la carpe en velours longue de 5 mètres. Le couturier Norman Hartnell lui conçoit une robe de soie blanche brodée avec les différents emblèmes floraux des nations du Commonwealth. Le jour J, à 10h15, Elisabeth quitte Buckingham Palace, direction l'abbaye de Westminster. Dans un carrosse doré, elle porte le diadème d'apparat de George IV, serti de 1333 diamants. Plus de 2000 journalistes et 500 photographe de 92 pays couvre l'événement, dont la future Jackie Kennedy, qui n'est pas encore l'épouse du futur président des États-Unis. 3 millions de Britanniques sont postés sur le trajet du cortège dans les rues de Londres. Cette cérémonie a été première à avoir notamment été filmée à la télévision contre l'avis de Winston Churchill. La retransmission en direct a été regardée par 27 des 36 millions de Britanniques de l'époque. Beaucoup ont acheté leur premier poste spécialement pour l'occasion.
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7: La montée des marches ne parle plus que de lors du très médiatisé Global Gift Gala organisé pendant le Festival de Cannes 2026. Eva Longoria et Kenji Girac ont attiré tous les regards avec leur apparition très complice sur le tapis rouge. L'actrice de Desperate Housewives, co-présidente de la soirée caritative, est apparue radieuse dans une robe spectaculaire, tandis que le chanteur français affichait un style plus élégant que jamais. Les photos de leur arrivée ont immédiatement circulé sur Instagram et TikTok, provoquant une avalanche de commentaires. Beaucoup de fans ont adoré ce duo inattendu entre star hollywoodienne et artiste populaire français. La soirée avait pour objectif de récolter des fonds pour plusieurs associations engagées auprès des enfants défavorisés, mais très vite, l'attention médiatique s'est concentré sur l'ambiance glamour et festive de l'événement.
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0: Et à vos 103.7, il est 9h, je vous souhaite une belle matinée. On va tout de suite retrouver un point sur l'actualité.
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2: Bonjour, l'état d'urgence décrété pour la santé mentale des jeunes face au bond de 100% des hospitalisations pour tentative de suicide chez les adolescents de 10 à 14 ans. Le gouvernement annonce la création d'un système qui va permettre aux élèves repérés par l'éducation nationale d'obtenir un rendez-vous psychiatrique en moins de 48 heures. La mesure sera officialisée dans l'après-midi par la ministre de la Santé Stéphanie Ritz et le ministre de l'Éducation nationale Édouard Geffrem. La santé mentale, qui est la grande cause nationale de cette année scolaire, fera aussi l'objet d'un rendez-vous interministériel à partir de 14 heures. Toujours dans l'éducation, déjà l'heure des choix. La phase d'admission principale de Parcoursup ouvre ce mardi. Les futurs étudiants vont pouvoir consulter les réponses à leurs vœux et faire leur premier choix à partir de 19h. Les premières condamnations sont tombées hier après les violences en marge du sacre du PSG en Ligue des Champions. Une quinzaine de personnes ont comparu immédiatement devant le tribunal correctionnel. Et face à l'afflux des dossiers, une quatrième salle d'audience ouvre ce mardi. À Florence, dans le Gers, les enquêteurs sont toujours à la recherche de Liana, 11 ans. L'adolescente n'a plus donné signe de vie depuis vendredi après-midi. Une caméra l'avait filmé en train de monter dans la voiture du père d'une amie, un homme de 41 ans, aux déclarations jugées incohérentes, qui a été mis en examen pour enlèvement et placé en détention. Son véhicule fait l'objet d'une enquête. Au Moyen-Orient, Israël et le Hezbollah poursuivent leurs affrontements. Le président américain affirmait pourtant hier que les deux camps allaient cesser les hostilités. Un nouveau cycle de négociations entre Libanais et Israéliens doit d'ailleurs se tenir aujourd'hui à Washington, et cette fois ça s'annonce bien selon les mots de Donald Trump. Jamais 203, il repart dans l'espace. Thomas Pesquet va repartir l'année prochaine. Il sera accompagné d'Arnaud Prost pour une mission confiée par l'entreprise américaine Vast. Emmanuel Macron, lui, est attendu à Clairefontaine aujourd'hui. Le président va saluer et encourager l'équipe de France avant le grand départ prévu pour la Coupe du Monde aux États-Unis. Coupe du Monde qui se tiendra, on le rappelle, du 11 juin au 19 juillet. Enfin, du côté de Roland-Garros, c'est terminé pour Diane Paris. La dernière française en lice a été éliminée. Plus de tricolore donc, mais place au quart de finale avec notamment un match très attendu du grand favori allemand Alexander Zverev.
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3: Dans ce journal d'actualité locale, on va aller à Rambouillet, plus précisément à la Bergerie nationale. Les 6 et 7 juin prochains, c'est le Salon des métiers d'art et de la création. Au total, 55 exposants vous attendront entre 10h et 19h, avec la possibilité de restauration sur place. Si vous souhaitez plus d'informations sur les exposants, rendez-vous sur le site aaart-valetdechevreuse.fr. Rendez-vous dimanche prochain à 16h pour un concert d'harmonica avec le trio Comment allez-vous. Tout se jouera en Eure-et-Loire, à Bayou-Armenonville, en l'église Saint-Pierre et Saint-Paul, 4 rues du village. On revient à Auffargie avec l'ALCA, l'association loisirs et culture d'Auffargie, qui organise ce 7 juin son vide-grenier au foyer rural. Buvette sur place à l'initiative du comité des fêtes, restauration légère et crêpes maison. Plus d'informations à alca.auffargie@gmail.com. Direction la Celle-les-Bordes, où le foyer rural organise un apprentissage de pilotage des drones destinés aux jeunes. Ça sera dimanche à la salle polyvalente terrain de foot au 5 bis rue du Bois des Gaules. Les drones sont fournis. Parlons économie d'énergie et parlons de la 20e édition du concours Maison Économe dans les Yvelines. 2026 marque en effet la 20e édition de ce concours créé en 2007. Le concours révèle chaque année de beaux projets de rénovation et construction de maisons yvelinoises. Ce sont donc 302 propriétaires de maisons dans les Yvelines qui ont participé au concours et 74 d'entre eux ont été récompensés pour leur réalisation. Co-organisé par l'ALEC 78 et Énergie Solidaire, cet événement phare vise à promouvoir des solutions d'habitat éco-responsables et durables sur le département des Yvelines, tout en rendant ces initiatives accessibles à tous. Un jury professionnel est en place, il est diversifié, engagé et local, et d'ailleurs, Rambouillet Territoire en fait partie. Si vous souhaitez plus d'informations, vous avez jusqu'au 7 juin prochain pour vous inscrire à ce concours. Vous pouvez contacter le service Conseil Énergie de Rambouillet Territoire à conseil.energie@rt78.fr, conseil.energie@rt78.fr ou au 01 83 75 06 05, 01 83 75 06 05. Je vous rappelle qu'à Vieille Église en Yvelines, ça sera la fête du village le 13 juin prochain de 12h30 à 18h. Au programme, activités petits et grands, structures gonflables, maquillage, tatouage, poney, animation sportive encadrée et puis également une buvette et restauration sur place. Le tarif pour la demi-journée avec accès limité au jeu, c'est 10€ pour les moins de 6 ans, 15€ pour les 6 ans et plus. Et l'achat du bracelet se fait en ligne sur le site du comité des fêtes de Vieille Église en Yvelines. Cette initiative a lieu grâce à la participation de l'école des Rigoles, de l'Épirigole, du centre de loisirs, du Haras des Érables et du comité des fêtes.
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4: Pour ce mardi 2 juin, le pays va se retrouver sous la grisaille et les averses orageuses avec des températures qui vont vraiment bien chuter. On va retrouver entre 11 et 16 degrés au plus bas et puis dans l'après-midi, ça ne va pas beaucoup monter par rapport aux journées précédentes. 19 degrés du côté de Lille, on prévoit 20 à Brest, 23 à Vichy, 26 à Lyon et Strasbourg, jusqu'à 27 à Perpignan et la maximale est prévue du côté d'Ajaccio avec 29 degrés.

0: Bonjour à tous, l'horoscope de ce mardi 2 juin, on commence avec les béliers. Votre vie affective sera au-devant de la scène, sortez de votre réserve sans tarder. Les taureaux, votre potentiel de créativité est au top aujourd'hui. Gémeaux, vous avez besoin de recharger vos batteries et de privilégier davantage la qualité de votre sommeil. Cancer, c'est en vous fiant à votre intuition et en vous montrant sûr de vous que vous saurez vous démarquer des autres. Les lions, en amour, votre courage légendaire fait de vous quelqu'un de volontaire en toute situation. Vierge, vous n'aurez plus aucun mal à dormir. Si votre journée est bien remplie, vous jouirez d'une saine fatigue. Balance, vous trouverez les mots justes. Scorpion, ne vous figez pas sur vos positions. Les sagittaires, vous apportez aujourd'hui une touche de glamour dans votre quotidien. Capricorne, vous faites des rencontres imprévues qui vous mèneront vers des histoires constructives. Verseau, vous avez besoin d'évacuer vos tensions accumulées. Et puis les poissons, tout semble réuni pour que vous puissiez enfin prendre conscience de votre fort potentiel.
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1: Ce soir sur TF1, Koh-Lanta, France 2, Laurent Deutsch, Stéphane Bern nous propose un nouveau numéro 2. Laissez-vous guider dans les années 1920. Paris est prise d'une frénésie de fêtes et de fantaisies qui n'a qu'un but, oublier les horreurs de la Première Guerre mondiale qui s'est achevée quelques années plus tôt. En une décennie, la capitale française se tourne définitivement vers la modernité et la société en est profondément bouleversée pour faire revivre cette effervescence, mais aussi les lendemains qui y a déchantent. Et bien, je le redis, Stéphane Bern et Laurent Deutsch, les deux guides spéciaux bien connus des téléspectateurs font ressurgir du passé grâce à la magie de la 3D des lieux mythiques aujourd'hui disparus comme le bal Bullier, notamment l'ancienne gare Montparnasse, la zone, l'exposition des arts décoratifs ou même encore l'usine Citroën de Javel. France 3, Alexandra L, Canal, dossier 137, M6, Julien Courbet, appel à témoins au sommaire Xavier Dupont de Ligonnès, il serait vivant. On aura également Mort mystérieuse de Christian Abraham et d'autres sujets encore vous sont proposés ce soir sur M6. TFX, Tout sauf toi, Gulli le Petit Prince et enfin sur ses stars Mariage chez les Baudins. Allez, je vous laisse sur votre choix et par avance, une excellente soirée devant votre télévision.
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0: 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Nous sommes le mardi 2 juin, le 153e jour de l'année. Aujourd'hui, nous fêtons les Blandines et les Vitales. Blandine est souvent en demande d'attention et étant de nature opiniâtre, elle se montre également volontaire. Elle est déterminée et quelquefois, Blandine s'avère assez imprudente. 56 ans pour le rappeur Be Real, 63 ans pour l'homme politique Bernard Cazeneuve, les 64 ans de Guy Lécluse et puis les 79 ans de Martin Lamotte. Bon anniversaire à vous aussi, peut-être né un 2 juin.
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1: Lionel, bonjour.
2: Bonjour.
1: Alors vous allez nous parler du Soleil.
2: Le Soleil, en fait, il est dans la banlieue de la Voie lactée, donc à l'écart du centre, hein, dans un des bras spiraux, environ 30 000 années-lumière du centre de notre Voie lactée. Sachant que le rayon de la galaxie voit à peu près 50 000 années-lumière, on voit bien que le système solaire est plus près du bord que du centre. Mais visiblement, cela n'a pas toujours été le cas. Les astronomes viennent de découvrir qu'en fait, le Soleil est né bien plus près du centre, et il n'est même pas le seul dans ce cas-là. Il y a 4 milliards 600 millions d'années, le Soleil serait né 10 000 années-lumière plus près du centre qu'il ne l'est aujourd'hui. Et avec l'aide du télescope spatial Gaia, les astronomes ont découvert un groupe de plus de 6 500 étoiles, des étoiles jumelles du Soleil. Même température, même gravité, même composition chimique. Des étoiles âgées entre 4 et 6 milliards d'années, situées à une distance comparable à celle du Soleil aujourd'hui par rapport au centre de la Voie lactée. Et bien à partir des vitesses de ces étoiles, il semblerait que toutes est migré d'une région donc plus proche du centre vers leur lieu actuel. Dans cette région, d'où les étoiles proviendraient, se trouve maintenant une sorte de barre stellaire. Mais il y a 6 milliards d'années, cette barre était simplement en formation. Et toutes ces étoiles ont pu facilement en sortir pour migrer vers l'extérieur de la galaxie, vers un environnement situé 10 000 années-lumière plus loin du centre, une région bien plus propice à l'évolution de la vie. Heureusement qu'on a migré.
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1: Bonjour à toutes et à tous, bienvenue dans notre série hebdo sur l'histoire des villes et villages sud-yvelines. Cette semaine, cap sur Bullion, une minute pour remonter le temps, c'est parti. Au 19e siècle, Bullion a connu un tournant avec l'arrivée de la desserte ferroviaire. Une ligne secondaire reliait le village aux villes voisines et permettait le transport de marchandises agricoles et de bois, favorisant le développement économique du village. Cette infrastructure a également facilité les déplacements des habitants, permettant un accès plus rapide aux marchés, aux villes et aux services. Bien que le chemin de fer n'existe plus aujourd'hui et ait été remplacé par des routes et des transports routiers, son passage a laissé une empreinte durable sur le paysage et l'organisation du village, avec des voies et des bâtiments liés à l'ancienne gare, encore visibles aujourd'hui. Cet événement marque le 19e siècle comme une période de modernisation et d'ouverture pour Bullion, transformant un village rural en une commune mieux connectée au reste de la région. Je vous remercie pour votre écoute, on se retrouve demain pour une nouvelle chronique sur Bullion, et cette fois on va parler de l'église Saint-Vincent. J'espère vous retrouver très bientôt, je vous souhaite une très bonne journée, vous êtes sur RVE 103.7.

0: Vous écoutez RVE, il est 10h, on va tout de suite retrouver un point sur l'information.
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2: Dans ce journal d'actualité locale, on va aller à Rambouillet, plus précisément à la Bergerie Nationale. Les 6 et 7 juin prochains, c'est le Salon des métiers d'art et de la création. Au total, 55 exposants vous attendront entre 10h et 19h, avec la possibilité de restauration sur place. Si vous souhaitez plus d'informations sur les exposants, rendez-vous sur le site aaart-valletdechevreuse.fr. Rendez-vous dimanche prochain à 16h pour un concert d'harmonica avec le trio Comment allez-vous. Tout se jouera en Eure-et-Loire, à Bayeux-Armenonville, en l'église Saint-Pierre et Saint-Paul, 4 rues du village. On revient à Eau-Fargie avec l'ALCA, l'association loisirs et culture d'Eau-Fargie, qui organise ce 7 juin son vide-grenier au foyer rural. Buvette sur place à l'initiative du comité des fêtes, restauration légère et crêpes maison. Plus d'informations à alca.eaufargie@gmail.com. Direction la Celle-les-Bordes, où le foyer rural organise un apprentissage de pilotage des drones destinés aux jeunes. Ça sera dimanche à la salle polyvalente terrain de foot au 5 bis rue du Bois des Gaules. Les drones sont fournis. Parlons économie d'énergie et parlons de la 20e édition du concours Maison Économe dans les Yvelines. 2026 marque en effet la 20e édition de ce concours créé en 2007. Le concours révèle chaque année de beaux projets de rénovation et construction de maisons yvelinoises. Ce sont donc 302 propriétaires de maisons dans les Yvelines qui ont participé au concours et 74 d'entre eux ont été récompensés pour leur réalisation. Co-organisé par l'ALEC 78 et Énergie Solidaire, cet événement phare vise à promouvoir des solutions d'habitat éco-responsable et durable sur le département des Yvelines, tout en rendant ces initiatives accessibles à tous. Un jury professionnel est en place, il est diversifié, engagé et local, et d'ailleurs, Rambouillet Territoire en fait partie. Si vous souhaitez plus d'informations, vous avez jusqu'au 7 juin prochain pour vous inscrire à ce concours. Vous pouvez contacter le service Conseil Énergie de Rambouillet Territoire à conseil.energie@rt78.fr, conseil.energie@rt78.fr ou au 01 83 75 06 05, 01 83 75 06 05. Je vous rappelle qu'à Vieille Église en Yvelines, ça sera la fête du village le 13 juin prochain de 12h30 à 18h. Au programme, activités petits et grands, structures gonflables, maquillage, tatouage, poney, animation sportive encadrée et puis également une buvette et restauration sur place. Le tarif pour la demi-journée avec accès limité au jeu, c'est 10€ pour les moins de 6 ans, 15€ pour les 6 ans et plus. Et l'achat du bracelet se fait en ligne sur le site du comité des fêtes de Vieille Église en Yvelines. Cette initiative a lieu grâce à la participation de l'école des Rigoles, de l'Épirigole, du centre de loisirs, du Haras des Érables et du comité des fêtes.
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3: Pour ce mardi 2 juin, le pays va se retrouver sous la grisaille et les averses orageuses avec des températures qui vont vraiment bien chuter. On va retrouver entre 11 et 16 degrés au plus bas et puis dans l'après-midi, ça ne va pas beaucoup monter par rapport aux journées précédentes. 19 degrés du côté de Lille, on prévoit 20 à Brest, 23 à Vichy, 26 à Lyon et Strasbourg, jusqu'à 27 à Perpignan et la maximale est prévue du côté d'Ajaccio avec 29 degrés.

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1: Dans ce journal du département des Yvelines, direction Trappes, avec le projet de maison de santé pluriprofessionnelle qui est en cours. Les maisons de santé pluriprofessionnelles et les cabinets d'exercice regroupés favorisent l'installation de professionnels de santé dans le cadre d'un modèle économique mutualisé, réduisant les charges individuelles et améliorant l'attractivité du territoire. Plusieurs structures soutenues par le département ont vu le jour à Élancourt, Maurepas, Guyancourt, et une nouvelle maison de santé pluriprofessionnelle doit ouvrir cette année à Trappes. Plus d'informations sur le site yvelines.fr.

0: RVE 1037, bienvenue à vous. Il est 11h, on fait un point sur la formation.
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2: Dans ce journal d'actualité locale, on va aller à Rambouillet, plus précisément à la Bergerie nationale. Les 6 et 7 juin prochains, c'est le Salon des métiers d'art et de la création. Au total, 55 exposants vous attendront entre 10h et 19h, avec la possibilité de restauration sur place. Si vous souhaitez plus d'informations sur les exposants, rendez-vous sur le site aaart-valletdechevreuse.fr. Rendez-vous dimanche prochain à 16h pour un concert d'harmonica avec le trio Comment allez-vous. Tout se jouera en Eure-et-Loire, à Bayou-Armenonville, en l'église Saint-Pierre et Saint-Paul, 4 rues du village. On revient à Eau-Fargie avec l'ALCA, l'association loisirs et culture d'Eau-Fargie, qui organise ce 7 juin son vide-grenier au foyer rural. Buvette sur place à l'initiative du comité des fêtes, restauration légère et crêpes maison. Plus d'informations à alca.eaufargie@gmail.com. Direction la Celle-les-Bordes, où le foyer rural organise un apprentissage de pilotage des drones destinés aux jeunes. Ça sera dimanche à la salle polyvalente terrain de foot au 5 bis rue du Bois des Gaules. Les drones sont fournis. Parlons économie d'énergie et parlons de la 20e édition du concours Maison Économe dans les Yvelines. 2026 marque en effet la 20e édition de ce concours créé en 2007. Le concours révèle chaque année de beaux projets de rénovation et construction de maisons yvelinoises. Ce sont donc 302 propriétaires de maisons dans les Yvelines qui ont participé au concours et 74 d'entre eux ont été récompensés pour leur réalisation. Co-organisé par l'ALEC 78 et Énergie Solidaire, cet événement phare vise à promouvoir des solutions d'habitat éco-responsable et durable sur le département des Yvelines, tout en rendant ces initiatives accessibles à tous. Un jury professionnel est en place, il est diversifié, engagé et local, et d'ailleurs, Rambouillet Territoire en fait partie. Si vous souhaitez plus d'informations, vous avez jusqu'au 7 juin prochain pour vous inscrire à ce concours. Vous pouvez contacter le service Conseil Énergie de Rambouillet Territoire à conseil.energie@rt78.fr, conseil.energie@rt78.fr ou au 01 83 75 06 05, 01 83 75 06 05. Je vous rappelle qu'à Vieille Église en Yvelines, ça sera la fête du village le 13 juin prochain de 12h30 à 18h. Au programme, activités petits et grands, structures gonflables, maquillage, tatouage, poney, animation sportive encadrée et puis également une buvette et restauration sur place. Le tarif pour la demi-journée avec accès limité au jeu, c'est 10€ pour les moins de 6 ans, 15€ pour les 6 ans et plus. Et l'achat du bracelet se fait en ligne sur le site du comité des fêtes de Vieille Église en Yvelines. Cette initiative a lieu grâce à la participation de l'école des Rigoles, de l'Épirigole, du centre de loisirs, du Haras des Érables et du comité des fêtes.

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1: Parlons de la 20e édition du concours Maison Économe dans les Yvelines. Depuis sa création en 2007, ce concours met à l'honneur des projets exemplaires de rénovation, de construction ou d'extension réalisés par des habitants du département. Si vous êtes un particulier, si vous avez construit votre maison en intégrant la performance énergétique dès sa conception ou rénové votre logement pour l'améliorer, ce communiqué vous concerne. En 19 éditions, en effet, plus de 300 propriétaires yvelinois ont participé à ce concours et plus de 70 projets ont été récompensés. Et si le prochain était le vôtre? Organisé par l'Alex 78 et Énergie Solidaire, cette 20e édition se fait également avec le concours de la communauté d'agglomération Rambouillet Territoire et de sa conseillère énergie. Si vous souhaitez avoir plus d'informations pour vous inscrire avant le 7 juin, rendez-vous sur le site rt78.fr ou la conseillère énergie à conseil.energie@rt78.fr pour plus d'informations.
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0: Bon appétit à toutes et à tous, il est exactement midi.
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2: Bonjour à tous. Santé tout d'abord. Le gouvernement va mettre en place un système de coupe-fil pour les jeunes repérés par l'éducation nationale comme ayant un trouble éventuel de santé mentale, selon la ministre Stéphanie Rist ce matin. Les hospitalisations pour tentative de suicide des adolescents de 10 à 14 ans bondit de plus de 100% depuis la pandémie de Covid-19. Le Sénat débat dès aujourd'hui de la loi de programmation militaire. Les sénateurs de droite veulent 14 milliards d'euros de plus. Le gouvernement vise 436 milliards d'ici 2030 dans un contexte de guerre en Ukraine et au Moyen-Orient. Les députés, eux, doivent adopter aujourd'hui la loi d'urgence agricole en première lecture. Le gouvernement compte sur un soutien du Rassemblement national. À gauche, les écologistes et les insoumis voteront contre. Le PS déterminera sa position dans la journée. Dans le Gers, l'inquiétude grandit à Florence. Liana, une collégienne de 11 ans, reste introuvable depuis vendredi. Un homme a été mis en examen hier pour enlèvement et séquestration de mineurs de 15 ans. Parcoursup commence à répondre ce soir. Les lycéens et étudiants en réorientation découvriront leurs premières admissions. Ils sont optimistes. Un accord est à portée demain entre l'Iran et les États-Unis, selon le chef de la diplomatie française, Jean-Noël Barrot. Ça s'annonce bien, de son côté, déclarait Donald Trump à la chaîne américaine ABC. Au Liban, les combats se poursuivent entre Israël et le Hezbollah, bien que Washington ait promis un arrêt des violences. Deux Français repartiront en mission dans l'espace. Thomas Pesquet et Arnaud Prost s'envoleront en 2027, selon Emmanuel Macron hier soir. Les deux astronautes voleront avec l'entreprise américaine Vast pour des séjours de 2 semaines. Sport et tennis avec le début des quarts de finale à Roland-Garros et un duel 100% ukrainien entre Elena Svitolina et Marta Kostyuk. Chez les hommes, on attend beaucoup du match entre le grand favori, l'Allemand Alexander Zverev, et le prodige espagnol Rafael Yodar. Et puis Emmanuel et Brigitte Macron se rendent à Clairefontaine ce midi. Ils déjeuneront avec les joueurs de l'équipe de France à 9 jours du début de la Coupe du Monde.
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0: Dans ce journal d'actualité locale, on va aller à Rambouillet, plus précisément à la Bergerie nationale. Les 6 et 7 juin prochains, c'est le Salon des métiers d'art et de la création. Au total, 55 exposants vous attendront entre 10h et 19h, avec la possibilité de restauration sur place. Si vous souhaitez plus d'informations sur les exposants, rendez-vous sur le site aaart-valletdechevreuse.fr. Rendez-vous dimanche prochain à 16h pour un concert d'harmonica avec le trio Comment allez-vous ? Tout se jouera en Eure-et-Loire, à Bayeux-Armenonville, en l'église Saint-Pierre et Saint-Paul, 4 rues du village. On revient à Eau-Fargie avec l'ALCA, l'association loisirs et culture d'Eau-Fargie, qui organise ce 7 juin son vide-grenier au foyer rural. Buvette sur place à l'initiative du comité des fêtes, restauration légère et crêpes maison. Plus d'informations à alca.eaufargie@gmail.com. Direction la Celle-les-Bordes, où le foyer rural organise un apprentissage de pilotage des drones destinés aux jeunes. Ça sera dimanche à la salle polyvalente terrain de foot au 5 bis rue du Bois des Gaules. Les drones sont fournis. Parlons économie d'énergie et parlons de la 20e édition du concours Maison Économe dans les Yvelines. 2026 marque en effet la 20e édition de ce concours créé en 2007. Le concours révèle chaque année de beaux projets de rénovation et construction de maisons yvelinoises. Ce sont donc 302 propriétaires de maisons dans les Yvelines qui ont participé au concours et 74 d'entre eux ont été récompensés pour leur réalisation. Co-organisé par l'ALEC 78 et Énergie Solidaire, cet événement phare vise à promouvoir des solutions d'habitat éco-responsables et durables sur le département des Yvelines, tout en rendant ces initiatives accessibles à tous. Un jury professionnel est en place, il est diversifié, engagé et local, et d'ailleurs, Rambouillet Territoire en fait partie. Si vous souhaitez plus d'informations, vous avez jusqu'au 7 juin prochain pour vous inscrire à ce concours. Vous pouvez contacter le service Conseil Énergie de Rambouillet Territoire à conseil.energie@rt78.fr, conseil.energie@rt78.fr ou au 01 83 75 06 05, 01 83 75 06 05. Je vous rappelle qu'à Vieille Église en Yvelines, ça sera la fête du village le 13 juin prochain de 12h30 à 18h. Au programme, activités petits et grands, structures gonflables, maquillage, tatouage, poney, animation sportive encadrée et puis également une buvette et restauration sur place. Le tarif pour la demi-journée avec accès limité au jeu, c'est 10€ pour les moins de 6 ans, 15€ pour les 6 ans et plus. Et l'achat du bracelet se fait en ligne sur le site du comité des fêtes de Vieille Église en Yvelines. Cette initiative a lieu grâce à la participation de l'école des Rigoles, de l'Épirigole, du centre de loisirs, du Haras des et du comité des fêtes.

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1: Et pour parler cinéma, on retrouve Jessie Desprairial. Bonjour Jessie.
2: Bonjour Jean-Marc, bonjour à tous.
1: Cette semaine, deux films à l'affiche et deux films qui ont marqué le Festival de Cannes.
2: Exactement, alors ça va être un peu le fil rouge de toute la programmation du mois de juin. On aura beaucoup de films qui auront été présentés à Cannes. Et on commence effectivement avec La Vénus électrique, qui est un film qui a été présenté hors compétition et qui a fait l'ouverture du festival. Et donc c'est une romance qui a été réalisée par Pierre Salvador et dans laquelle on retrouve notamment Pio Marmaille, Anaïs de Moustier et Gilles Lellouche. La genèse de ce film, elle n'est pas banale puisque l'idée a germé sur le tournage de Planétarium de Rebecca Zlotowski, où Pierre Salvadori jouait le rôle d'un cinéaste qui, à la fin des années 30, se lançait dans le tournage d'un drame sentimental teinté d'occultisme. C'est ce film, justement, que son personnage tournait dans un film il y a 10 ans et qu'il réalise en vrai aujourd'hui. Donc c'est assez marrant. Et l'histoire, c'est effectivement la même, à savoir celle d'une fausse voyante qui fait croire à un jeune peintre qu'elle peut le mettre en contact avec son épouse défunte. Sauf que ce faisant, elle va tomber amoureuse de lui et devenir la porte-parole de sa propre rivale, c'est-à-dire l'ex-femme, finalement. Donc voilà, l'histoire se passe aussi dans les années 20-30. Donc c'était une période où l'occultisme était assez en vogue. Et donc voilà, c'est un vrai petit bijou, c'est drôle, c'est tendre, vous allez beaucoup rire, il y a vraiment des phrases très marrantes. Et puis vous aurez aussi un petit peu les larmes aux yeux de temps en temps.
1: Et pour avoir les larmes aux yeux, on va le voir quand ce film ?
2: Alors du coup, plein de séances, on en a trois. Ce mercredi 3 juin à 14h et 20h30 et une autre ce vendredi 5 juin à 17h30.
1: Et puis un autre film qui était celui-là par contre en compétition, Histoire parallèle.
2: Histoire parallèle, alors là il s'agit plutôt d'un drame réalisé par Asghar Farhadi avec un casting assez luxueux puisque vous y retrouverez entre autres Isabelle Huppert, Virginie Efira et Pierre Ninet. Et l'histoire, c'est celle d'une femme qui est en quête d'inspiration pour son nouveau roman et qui, du coup, espionne ses voisins d'en face pour savoir s'il n'y aurait pas une petite idée qui pourrait jaillir de ses observations. Et puis un jour, elle engage un jeune homme pour l'aider dans son quotidien. Et c'est un jeune homme qui va finir par bouleverser complètement sa vie et son travail jusqu'à ce que la fiction qu'elle avait imaginée dépasse la réalité de tous. C'est vraiment un film qui propose une vraie réflexion assez passionnante et vertigineuse sur le réel et l'imaginaire. Donc, c'est-à-dire dans le sens où l'imagination embellit la réalité, mais parfois il vaut peut-être mieux que la fiction et la réalité demeurent des histoires parallèles, justement. Et tout ça, c'est fait de façon très ludique dans la réalisation, c'est vraiment bien réalisé, c'est foisonnant, ça apporte beaucoup de sujets. Il y a la jalousie, la trahison, le désir, la solitude, la vérité, etc. Donc c'est aussi une exploration des relations humaines.
1: Les relations humaines, donc on pourra se rendre compte de la pertinence de ce film pour les étudier, ça sera quand ?
2: Ça sera ce mercredi 3 juin à 17h. Et ce vendredi 5 juin à 14h et 20h30.
1: Très bien, donc on a bien compris, vous l'avez dit au début de cette chronique, pour le mois de juin, ça sera surtout sous l'angle du Festival de Cannes que se fera la programmation des Prairial.
2: C'est ça, on sera un peu sur la croisette, on prolonge.
1: Bon, on a déjà la chaleur, un peu de soleil, il manque plus que la mer. Mais bon, ça va être
2: c'est
1: compliqué.
2: Ça, on y est.
1: On y est. Merci Jessie, puis on rappelle que pour toute l'actualité des Prairial, on va sur un site internet.
2: C'est ça, sur ville-epernon.fr/prairial et vous saurez tout.
1: Eh ben on saura tout. Merci, on se dit à la semaine prochaine.
2: À la semaine prochaine, merci.
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1: Bonjour à toutes et à tous, on débute avec du tennis et il n'y a plus de Françaises ni de Français à Roland-Garros. Diane Paris s'est inclinée en 8e de finale face à la Polonaise Szwalinska en 2-7. En 8e de finale hier à Roland-Garros, la Française était la dernière chance tricolore, porte d'Auteuil. Notez également la victoire de la numéro 1 mondiale Arina Sabalenka face à Naomi Osaka en 2 manches, 7-5-6-3 pour se hisser en quart de finale. Chez les hommes, Félix Auger-Aliassime, 6e mondial, a battu le Chilien Alejandro Davila et se qualifie pour son premier quart de finale à Roland-Garros. Et notez également cette amende de 65 000 euros dont a écopé Daniel Valero. Le joueur paraguayen a été reconnu coupable de propos sexistes à l'encontre de l'arbitre Rana Carvalho lors de son match face à Moïse Kwame samedi après-midi. Il avait notamment déclaré sur le court « Ce genre de match doit être arbitré par un homme, c'est très difficile pour une femme ». Fin de citation. L'amende devrait représenter la moitié de son prize money s'il devait s'arrêter au prochain tour. Et ce mardi, le numéro 2 mondial Alexander Zverev sera sur le court pour affronter le surprenant espagnol de 19 ans, Rafael Jodard. Elina Svitolina sera opposée à Marta Kostiuk, tombeuse de Loïs Boisson la semaine dernière. Jakub Mensik affrontera Joao Fonseca qui a éliminé Novak Djokovic. En football, le premier entraînement de préparation à la Coupe du Monde a eu lieu à Clairefontaine hier pour l'équipe de France de football. 20 joueurs participaient à l'entraînement. Ce mardi, les joueurs du PSG sélectionnés arriveront au centre d'entraînement des Bleus. Autre finaliste de la Ligue des Champions, William Saliba est touché au dos. Son cas sera examiné de près pour savoir s'il s'envolera ou non pour les États-Unis. Et puis en basket, Monaco a remporté le match 1 des demi-finales de Betclic Elite hier soir. Succès 103 à 88 face à Nanterre. Le match 2, ce sera mercredi à 20h, toujours en principauté. Et puis en NBA, le premier match de la finale entre les Spurs de San Antonio et les New York Knicks aura lieu dans la nuit de mercredi à jeudi à 2h30 du matin, heure française. Les deux premières rencontres ont lieu au Texas. Très belle journée de sport. 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
1: Certains signes urinaires paraissent anodins et pourtant ils peuvent révéler un cancer de la vessie. Professeur Yann Neuzier, vous êtes urologue à l'hôpital Foch à Suresnes et vice-président de l'Association française d'urologie. Quels sont les symptômes qui doivent vraiment pousser à consulter ?
2: Alors le premier signe qui doit amener à consulter, c'est l'hématurie, c'est-à-dire la présence de sang dans les urines, surtout lorsqu'elle est macroscopique, c'est-à-dire visible à l'œil nu. Elle peut aussi être visible microscopiquement, uniquement sur des examens d'urine. La présence de sang dans les urines est un signal important parce que le diagnostic précoce améliore le pronostic. Et plus le temps passe, plus la tumeur va avoir la possibilité de s'étendre, en profondeur notamment dans la paroi vésicale, et risque de pouvoir donner des ganglions métastatiques. Dès qu'on voit la présence de sang dans ses urines, il faut consulter son médecin traitant, et idéalement rapidement derrière, le spécialiste de l'appareil urinaire qui est l'urologue.
1: Et comment se déroule le diagnostic ?
2: Le diagnostic concrètement se déroule par des examens d'urine, ECBU, cytologie urinaire, puis d'imagerie, échographie, scanner, éventuellement injecté, et surtout une fibroscopie vésicale. Un diagnostic précoce change les choses pour les patients parce que le pronostic s'améliore si la tumeur est prise à un stade précoce. Moins elle infiltre les organes, meilleur est le pronostic. 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
2: Bonjour à tous. Santé tout d'abord. Le gouvernement va mettre en place un système de coupe-fil pour les jeunes repérés par l'éducation nationale comme ayant un trouble éventuel de santé mentale, selon la ministre Stéphanie Rist ce matin. Les hospitalisations pour tentative de suicide des adolescents de 10 à 14 ans bondit de plus de 100% depuis la pandémie de Covid-19. Le Sénat débat dès aujourd'hui de la loi de programmation militaire. Les sénateurs de droite veulent 14 milliards d'euros de plus. Le gouvernement vise 436 milliards d'ici 2030 dans un contexte de guerre en Ukraine et au Moyen-Orient. Les députés, eux, doivent adopter aujourd'hui la loi d'urgence agricole en première lecture. Le gouvernement compte sur un soutien du Rassemblement national. À gauche, les écologistes et les insoumis voteront contre. Le PS déterminera sa position dans la journée. Dans le Gers, l'inquiétude grandit à Florence. Liana, une collégienne de 11 ans, reste introuvable depuis vendredi. Un homme a été mis en examen hier pour enlèvement et séquestration de mineurs de 15 ans. Parcoursup commence à répondre ce soir. Les lycéens et étudiants en réorientation découvriront leurs premières admissions. Ils sont optimistes. Un accord est à portée demain entre l'Iran et les États-Unis, selon le chef de la diplomatie française, Jean-Noël Barrot. Ça s'annonce bien, de son côté, déclarait Donald Trump à la chaîne américaine ABC. Au Liban, les combats se poursuivent entre Israël et le Hezbollah, bien que Washington ait promis un arrêt des violences. Deux Français repartiront en mission dans l'espace. Thomas Pesquet et Arnaud Prost s'envoleront en 2027, selon Emmanuel Macron hier soir. Les deux astronautes voleront avec l'entreprise américaine Vast pour des séjours de 2 semaines. Sport et tennis avec le début des quarts de finale à Roland-Garros et un duel 100% ukrainien entre Elena Svitolina et Marta Kostyuk. Chez les hommes, on attend beaucoup du match entre le grand favori, l'Allemand Alexander Zverev et le prodige espagnol Rafael Yodar. Et puis Emmanuel et Brigitte Macron se rendent à Clairefontaine ce midi. Ils déjeuneront avec les joueurs de l'équipe de France à 9 jours du début de la Coupe du Monde.
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3: Dans ce journal d'actualité locale, on va aller à Rambouillet, plus précisément à la Bergerie nationale. Les 6 et 7 juin prochains, c'est le Salon des métiers d'art et de la création. Au total, 55 exposants vous attendront entre 10h et 19h, avec la possibilité de restauration sur place. Si vous souhaitez plus d'informations sur les exposants, rendez-vous sur le site aaart-valletdechevreuse.fr. Rendez-vous dimanche prochain à 16h pour un concert d'harmonica avec le trio Comment allez-vous ? Tout se jouera en Eure-et-Loire, à Bayeux-Armenonville, en l'église Saint-Pierre et Saint-Paul, 4 rues du village. On revient à Aufargie avec l'ALCA, l'association loisirs et culture d'Aufargie, qui organise ce 7 juin son vide-grenier au foyer rural. Buvette sur place à l'initiative du comité des fêtes, restauration légère et crêpes maison. Plus d'informations à alca.aufargie@gmail.com. Direction la Celle-les-Bordes, où le foyer rural organise un apprentissage de pilotage des drones destinés aux jeunes. Ça sera dimanche à la salle polyvalente terrain de foot au 5 bis rue du Bois des Gaules. Les drones sont fournis. Parlons économie d'énergie et parlons de la 20e édition du concours Maison Économe dans les Yvelines. 2026 marque en effet la 20e édition de ce concours créé en 2007. Le concours révèle chaque année de beaux projets de rénovation et construction de maisons yvelinoises. Ce sont donc 302 propriétaires de maisons dans les Yvelines qui ont participé au concours et 74 d'entre eux ont été récompensés pour leur réalisation. Co-organisé par l'ALEC 78 et Énergie Solidaire, cet événement phare vise à promouvoir des solutions d'habitat éco-responsables et durables sur le département des Yvelines, tout en rendant ces initiatives accessibles à tous. Un jury professionnel est en place, il est diversifié, engagé et local, et d'ailleurs, Rambouillet Territoire en fait partie. Si vous souhaitez plus d'informations, vous avez jusqu'au 7 juin prochain pour vous inscrire à ce concours. Vous pouvez contacter le service Conseil Énergie de Rambouillet Territoire à conseil.energie@rt78.fr, conseil.energie@rt78.fr ou au 01 83 75 06 05, 01 83 75 06 05. Je vous rappelle qu'à Vieille Église en Yvelines, ça sera la fête du village le 13 juin prochain de 12h30 à 18h. Au programme, activités petits et grands, structures gonflables, maquillage, tatouage, poney, animation sportive encadrée et puis également une buvette et restauration sur place. Le tarif pour la demi-journée avec accès limité au jeu, c'est 10€ pour les moins de 6 ans, 15€ pour les 6 ans et plus. Et l'achat du bracelet se fait en ligne sur le site du comité des fêtes de Vieille Église en Yvelines. Cette initiative a lieu grâce à la participation de l'école des Rigoles, de l'Épirigole, du centre de loisirs, du Haras des Érables et du comité des fêtes.

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1: Délivrez-vous, nous accueillons aujourd'hui Philippe Hanoc. Bonjour Philippe. À l'instar de votre ami intime et très proche Pierre de Vallévoux, je ne vais pas dévoiler qui vous êtes, mais je vais vous poser plein de questions. C'est un principe qui pourrait vous intéresser, mais reste à savoir maintenant si vous aimez les réponses.
2: Pas du tout.
1: Alors première question, Philippe Hanoc, qui est Philippe Hanoc ?
2: Je serais bien incapable de répondre à cette question. C'est sans doute l'une des raisons pour laquelle j'ai de plus en plus tendance à éviter d'écrire ce nom sur les couvertures de mes livres. J'ai même, avec mon stylo, sans son stylo, évité carrément de mettre un nom ni sur la couverture, ni à l'intérieur, ni nulle part. Pourtant, je en revendique quand même la paternité. Quant à N'est-ce pas le livre en question ? J'avais pas envie de mettre de nom d'auteur non plus, mais c'est quand même plus pratique pour les libraires d'avoir un nom d'auteur. J'ai choisi de prendre un pseudonyme qui m'a été glissé d'ailleurs par mon éditeur, le pseudonyme en fait qui fait référence directement à ce qu'il y a dans le texte, puisque en fait c'est le texte qui compte et certainement pas l'auteur.
1: Si Philippe Hanoc ne sait pas qui il est, est-ce qu'il sait qui il n'est pas ?
2: Je ne suis pas quelqu'un qui a envie de se montrer et qui a envie de mettre la figure de l'auteur avant le texte. Pour moi c'est le texte qui compte et c'est vrai que je préfère m'effacer derrière les textes plutôt que de me mettre devant.
1: Une vingtaine de titres publiés à ce jour, en 25 ans publié,
2: 25 ans, le premier,
1: exactement.
2: Ouais. Et puis effectivement, j'en suis à 20, je crois.
1: Et quelles sont les influences ? D'où vient l'écriture ?
2: Elle vient de très très loin, l'écriture, puisque en fait, je me souviens avoir repoussé le moment où je me mettrais à écrire, parce que j'avais le sentiment de mon incapacité à écrire, puisque j'avais 8 ans, donc j'étais tout petit. J'ai réussi à ne pas écrire pendant 4 ans, et les circonstances ont fait que je me suis

0: premier à écrire, donc c'était en juin 1975, et depuis, je n'ai fait quasiment que ça.
1: Alors maintenant, les influences ?
0: Il y en a une qui a été très très forte dès l'adolescence, c'est Beckett, notamment les romans de Beckett. C'est tombé à un moment où j'avais pris une conscience aiguë, justement, de l'impossibilité d'écrire quelque chose qui vaille la peine. Et donc à ce moment-là, je tombe sur Mercier Camier, Madame Meur, L'Innommable, et je me prends en pleine face à la notion d'empêchement d'écrire, qui est très très fortement ressentie par Beckett, qui me parle terriblement, qui ne résout absolument rien, c'est-à-dire qu'elle me fait juste mettre un doigt sur ce qui fait mal, à savoir, t'as envie d'écrire, tu peux rien faire d'autre, mais en fait, tu ne pourras jamais rien écrire qui vaille la peine. En fait, personne n'écrit quelque chose qui vaille la peine, tout ce qui est écrit ne vaut rien, pourtant, il y a quand même beaucoup de gens qui continuent à écrire malgré ça.
1: Et de plus en plus.
0: Voilà, et de plus en plus, et tu en fais partie, et donc, il a fallu que je survive à ça, et c'est ce qui m'a pendant très très longtemps empêché d'écrire, puisque j'ai publié mon premier roman, j'avais déjà passé la trentaine, hein, largement. J'ai attendu que l'influence de Beckett soit suffisamment éloignée dans le temps pour que ça puisse, pour pouvoir y passer, quoi.
1: Par Beckett, il y en a eu d'autres.
0: Il y a eu Kafka, notamment, aussi, ouais. À peu près à la même époque, j'ai tout lu de Kafka. Et ensuite, je me suis rendu compte que, à l'époque où je lisais Kafka, ça transparaissait dans mon écriture. Ça me déplaisait vraiment, parce que j'ai pas du tout envie d'être influencé. En fait, moi, quand j'écris, j'ai envie d'écrire chaque livre comme si c'était le premier, comme si personne n'avait jamais rien écrit avant moi. Je sentais ça, c'était inquiétant. Donc, à un moment donné, j'ai arrêté aussi de lire Kafka. Et puis, quand j'écris Palief, je savais très bien qu'il y avait un pitch proche de celui du château. Et je me suis dit, tant pis, c'est pas grave, je l'écris quand même. Et je me suis mis à relire Kafka à ce moment-là. J'ai relu le château après la publication de Palief. Et je me suis rendu compte que j'avais fait complètement autre chose et que, en fait, la ligne vers laquelle je tends est presque symétriquement opposée à celle de Kafka. Dans le château, tend vers l'infini, alors que dans Palief, j'allais vers presque rien et j'étais content. Je me suis dit, bon, moi, j'ai beau raconter une histoire qui est très proche, finalement, ce que ça dit, c'est complètement autre chose.
1: Est-ce que vous avez l'écriture facile ?
0: Terriblement, oui.
1: Ça en est effrayant, à ce point-là ?
0: Oui, parce qu'en fait, je peux écrire à peu près tout le temps, n'importe quand, et absolument sans arrêt, ce qui fait que je pense que j'écris beaucoup plus que la plupart des gens ne lisent, je veux dire, en quantité.
1: Quand le temps n'est pas à l'écriture, il est à la lecture ?
0: Je lis aussi, mais je ne suis pas un très bon lecteur. Souvent, je sens vraiment mon incapacité à écrire, je la sens très forte aussi, encore, mais mon incapacité à bien lire, je la sens encore plus forte.
1: C'est quoi, bien lire ?
0: Il y a des gens qui sont très bons lecteurs, qui ne sont pas forcément des gens qui écrivent, mais qui sont le talent de la lecture. La lecture, c'est une compétence. On n'en parle pas beaucoup, d'ailleurs. Il y a des gens, ils savent lire vraiment bien. Je parle de la lecture en comprenant ce qu'on lit. Moi, je suis bon lecteur à l'oral, je lis bien les textes à l'oral, mais par contre, je me rends bien compte que, comme je ne pense qu'à écrire, dès que je lis, je suis parasité par des choses que j'écris dans ma tête en même temps que je lis. Finalement, ce qui se passe dans ma tête, très vite, n'a plus grand-chose à voir avec ce qui est écrit dans le livre. Et c'est dommage, ça, c'est une espèce de pollution. Donc, je ne suis pas très bon lecteur à cause de ça.
1: Dans cet ensemble de à peu près 20 titres parus depuis 25 ans, qu'est-ce qui fait une ligne directrice ?
0: J'ai longtemps dit, et c'est toujours vrai quand même, que ça concernait la question de savoir qui on est de manière plus large. C'est l'incapacité des mots à désigner le monde, le rapport entre les mots et les choses. On a un langage, on est content parce que ça nous permet de parler, de communiquer. On a l'impression que ce qu'on dit correspond à la vérité, alors qu'en fait, non, pas du tout. De plus en plus, d'ailleurs, dans mes textes les plus récents, c'est très très net, je remets en question la pertinence même de l'acte de parole, qui me paraît très vain, et pourtant, c'est ce qui définit l'homme. L'homme, voilà, c'est un homme de parole, hein, comme disait, je crois que c'est Claude Agege. Je suis très marqué aussi par le fait que les mots sont tous d'occasion, ils ont tous déjà servi, donc forcément, ils sont entachés de plein de choses qui vont résonner différemment chez la personne qui l'on s'adresse, ce qui fait que finalement, bon, elle va entendre quelque chose qui va être tout à fait différent de ce que moi, j'ai voulu dire. C'est là-dessus que je travaille, c'est-à-dire que ce qui me plaît, c'est ce qui se passe dans l'esprit du lecteur et pas forcément dans le mien, c'est arriver à faire en sorte que le lecteur construise sa lecture du livre qu'il est en train de lire. J'aime beaucoup quand sa lecture est parfois un peu éloignée de ce que moi j'avais l'impression d'avoir écrit.
1: Tout ça se construit dans des formes très différentes. Des romans, romans courts, des histoires, il y a de la poésie, il y a des formes très diverses. Au moment de l'acte d'écriture, est-ce que la forme est déjà prédéfinie ou bien tout vient au fur et à mesure ?
0: Même ça, c'est jamais pareil non plus. Moi, quand j'écris, j'ai envie que le livre, il invente son propre langage, sa propre écriture, et qu'il ne ressemble à rien de ce que j'ai écrit avant, et qu'il ne ressemble à rien non plus de tout ce qui a été écrit auparavant, même si bien sûr il y aura une parenté, puisque nous faisons partie de la même espèce.
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2: Dans ce journal d'actualité locale, on va aller à Rambouillet, plus précisément à la Bergerie Nationale. Les 6 et 7 juin prochains, c'est le Salon des métiers d'art et de la création. Au total, 55 exposants vous attendront entre 10h et 19h, avec la possibilité de restauration sur place. Si vous souhaitez plus d'informations sur les exposants, rendez-vous sur le site aaart-valetdechevreuse.fr. Rendez-vous dimanche prochain à 16h pour un concert d'harmonica avec le trio Comment allez-vous. Tout se jouera en Eure-et-Loire, à Bayou-Armenonville, en l'église Saint-Pierre et Saint-Paul, 4 rues du village. On revient à Eau-Fargie avec l'ALCA, l'association loisirs et culture d'Eau-Fargie, qui organise ce 7 juin son vide-grenier au foyer rural. Buvette sur place à l'initiative du comité des fêtes, restauration légère et crêpes maison. Plus d'informations à alca.eaufargie@gmail.com. Direction la Selle-les-Bordes, où le foyer rural organise un apprentissage de pilotage des drones destinés aux jeunes. Ça sera dimanche à la salle polyvalente terrain de foot au 5 bis rue du Bois des Gaules. Les drones sont fournis. Parlons économie d'énergie et parlons de la 20e édition du concours Maison Économe dans les Yvelines. 2026 marque en effet la 20e édition de ce concours créé en 2007. Le concours révèle chaque année de beaux projets de rénovation et construction de maisons yvelinoises. Ce sont donc 302 propriétaires de maisons dans les Yvelines qui ont participé au concours et 74 d'entre eux ont été récompensés pour leur réalisation. Co-organisé par l'ALEC 78 et Énergie Solidaire, cet événement phare vise à promouvoir des solutions d'habitat éco-responsables et durables sur le département des Yvelines, tout en rendant ces initiatives accessibles à tous. Un jury professionnel est en place, il est diversifié, engagé et local, et d'ailleurs, Rambouillet Territoire en fait partie. Si vous souhaitez plus d'informations, vous avez jusqu'au 7 juin prochain pour vous inscrire à ce concours. Vous pouvez contacter le service Conseil Énergie de Rambouillet Territoire à conseil.energie@rt78.fr, conseil.energie@rt78.fr ou au 01 83 75 06 05, 01 83 75 06 05. Je vous rappelle qu'à Vieille-Église en Yvelines, ça sera la fête du village le 13 juin prochain de 12h30 à 18h. Au programme, activités petits et grands, structures gonflables, maquillage, tatouage, poney, animation sportive encadrée et puis également une buvette et restauration sur place. Le tarif pour la demi-journée avec accès limité au jeu, c'est 10€ pour les moins de 6 ans, 15€ pour les 6 ans et plus. Et l'achat du bracelet se fait en ligne sur le site du comité des fêtes de Vieille-Église en Yvelines. Cette initiative a lieu grâce à la participation de l'école des Rigoles, de l'Épirigole, du centre de loisirs, du Haras des Érables et du comité des fêtes.

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2: Dans ce journal d'actualité locale, on va aller à Rambouillet, plus précisément à la Bergerie nationale. Les 6 et 7 juin prochains, c'est le Salon des métiers d'art et de la création. Au total, 55 exposants vous attendront entre 10h et 19h, avec la possibilité de restauration sur place. Si vous souhaitez plus d'informations sur les exposants, rendez-vous sur le site aaart-valletdechevreuse.fr. Rendez-vous dimanche prochain à 16h pour un concert d'harmonica avec le trio Comment allez-vous. Tout se jouera en Eure-et-Loire, à Bayeux-Armenonville, en l'église Saint-Pierre et Saint-Paul, 4 rues du village. On revient à Eau-Fargie avec l'ALCA, l'association loisirs et culture d'Eau-Fargie, qui organise ce 7 juin son vide-grenier au foyer rural. Buvette sur place à l'initiative du comité des fêtes, restauration légère et crêpes maison. Plus d'informations à alca.eaufargie@gmail.com. Direction la Selle-les-Bordes, où le foyer rural organise un apprentissage de pilotage des drones destinés aux jeunes. Ça sera dimanche à la salle polyvalente terrain de foot au 5 bis rue du Bois des Gaules. Les drones sont fournis. Parlons économie d'énergie et parlons de la 20e édition du concours Maison Économe dans les Yvelines. 2026 marque en effet la 20e édition de ce concours créé en 2007. Le concours révèle chaque année de beaux projets de rénovation et construction de maisons yvelinoises. Ce sont donc 302 propriétaires de maisons dans les Yvelines qui ont participé au concours et 74 d'entre eux ont été récompensés pour leur réalisation. Co-organisé par l'ALEC 78 et Énergie Solidaire, cet événement phare vise à promouvoir des solutions d'habitat éco-responsable et durable sur le département des Yvelines, tout en rendant ces initiatives accessibles à tous. Un jury professionnel est en place, il est diversifié, engagé et local, et d'ailleurs, Rambouillet Territoire en fait partie. Si vous souhaitez plus d'informations, vous avez jusqu'au 7 juin prochain pour vous inscrire à ce concours. Vous pouvez contacter le service Conseil Énergie de Rambouillet Territoire à conseil.energie@rt78.fr, conseil.energie@rt78.fr ou au 01 83 75 06 05, 01 83 75 06 05. Je vous rappelle qu'à Vieille Église en Yvelines, ça sera la fête du village le 13 juin prochain de 12h30 à 18h. Au programme, activités petits et grands, structures gonflables, maquillage, tatouage, poney, animation sportive encadrée et puis également une buvette et restauration sur place. Le tarif pour la demi-journée avec accès limité au jeu, c'est 10€ pour les moins de 6 ans, 15€ pour les 6 ans et plus. Et l'achat du bracelet se fait en ligne sur le site du comité des fêtes de Vieille Église en Yvelines. Cette initiative a lieu grâce à la participation de l'école des Rigoles, de l'Épirigole, du centre de loisirs, du Haras des Érables et du comité des fêtes.

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2: Dans ce journal d'actualité locale, on va aller à Rambouillet, plus précisément à la Bergerie nationale. Les 6 et 7 juin prochains, c'est le Salon des métiers d'art et de la création. Au total, 55 exposants vous attendront entre 10h et 19h, avec la possibilité de restauration sur place. Si vous souhaitez plus d'informations sur les exposants, rendez-vous sur le site aaart-valletdechevreuse.fr. Rendez-vous dimanche prochain à 16h pour un concert d'harmonica avec le trio Comment allez-vous ? Tout se jouera en Eure-et-Loire, à Bayou-Armenonville, en l'église Saint-Pierre et Saint-Paul, 4 rues du village. On revient à Aufargie avec l'ALCA, l'association loisirs et culture d'Aufargie, qui organise ce 7 juin son vide-grenier au foyer rural. Buvette sur place à l'initiative du comité des fêtes, restauration légère et crêpes maison. Plus d'informations à alca.aufargie@gmail.com. Direction la Celle-les-Bordes, où le foyer rural organise un apprentissage de pilotage des drones destinés aux jeunes. Ça sera dimanche à la salle polyvalente terrain de foot au 5 bis rue du Bois des Gaules. Les drones sont fournis. Parlons économie d'énergie et parlons de la 20e édition du concours Maison Économe dans les Yvelines. 2026 marque en effet la 20e édition de ce concours créé en 2007. Le concours révèle chaque année de beaux projets de rénovation et construction de maisons yvelinoises. Ce sont donc 302 propriétaires de maisons dans les Yvelines qui ont participé au concours et 74 d'entre eux ont été récompensés pour leur réalisation. Co-organisé par l'ALEC 78 et Énergie Solidaire, cet événement phare vise à promouvoir des solutions d'habitat éco-responsables et durables sur le département des Yvelines, tout en rendant ces initiatives accessibles à tous. Un jury professionnel est en place, il est diversifié, engagé et local, et d'ailleurs, Rambouillet Territoire en fait partie. Si vous souhaitez plus d'informations, vous avez jusqu'au 7 juin prochain pour vous inscrire à ce concours. Vous pouvez contacter le service Conseil Énergie de Rambouillet Territoire à conseil.energie@rt78.fr, conseil.energie@rt78.fr ou au 01 83 75 06 05, 01 83 75 06 05. Je vous rappelle qu'à Vieille Église en Yvelines, ça sera la fête du village le 13 juin prochain de 12h30 à 18h. Au programme, activités petits et grands, structures gonflables, maquillage, tatouage, poney, animation sportive encadrée et puis également une buvette et restauration sur place. Le tarif pour la demi-journée avec accès limité au jeu, c'est 10€ pour les moins de 6 ans, 15€ pour les 6 ans et plus. Et l'achat du bracelet se fait en ligne sur le site du comité des fêtes de Vieille Église en Yvelines. Cette initiative a lieu grâce à la participation de l'école des Rigoles, de l'Épirigole, du centre de loisirs, du haras des érables et du comité des fêtes.

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2: Bonsoir à tous. L'avocat des parents de Liana, disparue dans le Gers, a indiqué qu'ils avaient cessé tout contact avec le suspect de 41 ans après un comportement jugé inapproprié lors d'une soirée pyjama en début d'année scolaire. Il s'agit du père d'une amie de la fillette qui a été placée en garde à vue et doit être déférée à Agen. Les recherches se poursuivent. Selon une agence iranienne, Téhéran a suspendu les négociations avec Washington destinées à mettre fin au conflit au Moyen-Orient. L'Iran justifie cette décision par des violations répétées du cessez-le-feu irano-américain conclu le 8 avril dernier. Les conséquences directes de ce regain de tension, c'est que le prix du pétrole s'est à nouveau envolé. Ici, vers 15h30 à Paris, le baril de Brent a gagné près de 5% en passant à presque 96$. De son côté, Emmanuel Macron s'est entretenu avec des investisseurs saoudiens de premier plan à la 9e édition de Choses France. Il a annoncé 71 nouveaux investissements pour un total de 93 milliards d'euros. La verrerie du Ralex, connue pour ses verres emblématiques, a ouvert une procédure de redressement judiciaire avec une période d'observation de 6 mois en raison de tensions de trésorerie. L'entreprise, reprise par ses salariés il y a 2 ans, fait en effet face à des difficultés financières. Une explosion dans une fabrique de feux d'artifice dans le nord de Malte a provoqué d'importants dégâts et un large panache de fumée. 2 hommes ont été légèrement blessés à proximité de l'usine qui était vide au moment des faits. Une enquête est en cours. Et bonne nouvelle pour les fans de Céline Dion qui a annoncé 10 nouveaux concerts à la Défense Arena en mai 2027, en plus de ceux prévus en 2026. Cependant, ça concerne uniquement celles et ceux qui étaient déjà inscrits et qui n'avaient pas pu avoir de place. Et enfin, Roland Garros, fin de parcours pour Diane Parry qui s'est inclinée face à la Polonaise Chwalinska. Chez les femmes, Schneider et Kalinskaya sont passées au prochain tour, tout comme Koboli chez les hommes. Voilà pour l'essentiel de l'actualité, je vous souhaite une excellente soirée à toutes et à tous à notre écoute.
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3: Dans ce journal d'actualité locale, on va aller à Rambouillet, plus précisément à la Bergerie nationale. Les 6 et 7 juin prochains, c'est le Salon des métiers d'art et de la création. Au total, 55 exposants vous attendront entre 10h et 19h, avec la possibilité de restauration sur place. Si vous souhaitez plus d'informations sur les exposants, rendez-vous sur le site aaart-valetdechevreuse.fr. Rendez-vous dimanche prochain à 16h pour un concert d'harmonica avec le trio Comment allez-vous. Tout se jouera en Eure-et-Loire, à Bayou-Armenonville, en l'église Saint-Pierre et Saint-Paul, 4 rues du village. On revient à Aufargie avec l'ALCA, l'association loisirs et culture d'Aufargie, qui organise ce 7 juin son vide-grenier au foyer rural. Buvette sur place à l'initiative du comité des fêtes, restauration légère et crêpes maison. Plus d'informations à alca.aufargie@gmail.com. Direction la Celle-les-Bordes, où le foyer rural organise un apprentissage de pilotage des drones destinés aux jeunes. Ça sera dimanche à la salle polyvalente terrain de foot au 5 bis rue du Bois des Gaules. Les drones sont fournis. Parlons économie d'énergie et parlons de la 20e édition du concours Maison Économe dans les Yvelines. 2026 marque en effet la 20e édition de ce concours créé en 2007. Le concours révèle chaque année de beaux projets de rénovation et construction de maisons yvelinoises. Ce sont donc 302 propriétaires de maisons dans les Yvelines qui ont participé au concours et 74 d'entre eux ont été récompensés pour leur réalisation. Co-organisé par l'ALEC 78 et Énergie Solidaire, cet événement phare vise à promouvoir des solutions d'habitat éco-responsables et durables sur le département des Yvelines, tout en rendant ces initiatives accessibles à tous. Un jury professionnel est en place, il est diversifié, engagé et local, et d'ailleurs, Rambouillet Territoire en fait partie. Si vous souhaitez plus d'informations, vous avez jusqu'au 7 juin prochain pour vous inscrire à ce concours. Vous pouvez contacter le service Conseil Énergie de Rambouillet Territoire à conseil.energie@rt78.fr, conseil.energie@rt78.fr ou au 01 83 75 06 05, 01 83 75 06 05. Je vous rappelle qu'à Vieille Église en Yvelines, ça sera la fête du village le 13 juin prochain de 12h30 à 18h. Au programme, activités petits et grands, structures gonflables, maquillage, tatouage, poney, animation sportive encadrée et puis également une buvette et restauration sur place. Le tarif pour la demi-journée avec accès limité au jeu, c'est 10€ pour les moins de 6 ans, 15€ pour les 6 ans et plus. Et l'achat du bracelet se fait en ligne sur le site du comité des fêtes de Vieille Église en Yvelines. Cette initiative a lieu grâce à la participation de l'école des Rigoles, de l'Épirigole, du centre de loisirs, du Haras des Érables et du comité des fêtes.
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3: Merci d'être avec nous, de nous avoir choisi pour finir cette journée. Vous écoutez RVE, c'est Jean-Marc avec vous jusqu'à 20h. 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

Merci d'être avec nous, belle soirée à vous. Notez que le 20 juin, notez ça sur vos agendas, de 8h30 à midi, il y aura à Renonvilliers-Sonchamp des portes ouvertes sur la bioénergie Sonchamp, sur la méthanisation en action avec des visites guidées et des rencontres avec les exploitants.

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0: va parler de Vieille Église en Yvelines. Tout d'abord, le 13 juin, à la maison communale, il y aura la fête du village. On vous y attend nombreux, petits et grands. Et puis, à la bibliothèque de Vieille Église en Yvelines, jusqu'au 20 juin, exposition de photographies de Fabien Trébuchet, couleur arctique. C'est les mardis de 16h30 à 19h et les samedis de 10h à midi.
1: La montée des marches ne parle plus que de lors du très médiatisé Global Gift Gala organisé pendant le Festival de Cannes 2026. Eva Longoria et Kenji Girac ont attiré tous les regards avec leur apparition très complice sur le tapis rouge. L'actrice de Desperate Housewives, co-présidente de la soirée caritative, est apparue radieuse dans une robe spectaculaire, tandis que le chanteur français affichait un style plus élégant que jamais. Les photos de leur arrivée ont immédiatement circulé sur Instagram et TikTok, provoquant une avalanche de commentaires. Beaucoup de fans ont adoré ce duo inattendu entre star hollywoodienne et artiste populaire français. La soirée avait pour objectif de récolter des fonds pour plusieurs associations engagées auprès des enfants défavorisés, mais très vite, l'attention médiatique s'est concentrée sur l'ambiance glamour et festive de l'événement.
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Belle soirée à vous. Tiens, on va parler santé et chenilles processionnaires. Plusieurs communes du territoire, depuis plusieurs jours, ça vous le savez, subissent une invasion de chenilles processionnaires du chêne. Alors, bon réflexe à avoir, ne jamais toucher les chenilles, éviter de laisser sécher du linge et porter des vêtements couvrants en forêt ou à proximité des chênes infectés. Et puis tenir vos animaux en laisse, bien évidemment.

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1: Lionel, bonjour.
2: Bonjour.
1: On va parler de 3i Atlas.
2: Oui,
1: il s'agit de quoi?
2: C'est la fameuse comète interstellaire qui est passée il n'y a pas très longtemps. Elle est encore dans notre système solaire, figurez-vous. Alors son nom 3i pour troisième objet interstellaire connu qui traverse notre système solaire. Après le 1i Oumuamua en 2017, le 2i Borisov en 2019. Le troisième objet est donc une comète. Mais une comète extrêmement rapide puisqu'elle voyage à près de 250 000 km/h. Elle se distingue aussi des autres objets interstellaires, aussi par sa taille. Alors que l'astéroïde Oumuamua ne mesurait que 100 mètres, et la comète Borisov 1 km, la comète Atlas, elle, mesure près de 5 km de long. Son âge aussi est impressionnant puisqu'on l'estime à 7 milliards d'années. La comète 3i Atlas est née autour d'une étoile 3 milliards d'années avant même la formation de notre Soleil et du système solaire. C'est à ce jour la plus vieille comète connue. Alors beaucoup de ces voyageurs interstellaires doivent traverser notre système solaire sans qu'on s'en rende compte. Certains passent trop vite et surtout ils passent trop loin du Soleil et ils ne sont pas assez lumineux pour qu'on puisse les détecter. Mais avec la nouvelle génération d'instruments, les astronomes vont pouvoir découvrir d'autres visiteurs interstellaires qui passent nous rendre une petite visite mais qui ne font que passer.

Belle soirée à vous. Vous êtes responsable d'un club, d'une association, et vous souhaitez vous faire connaître. Vous avez une actualité, vous souhaitez en parler. Eh bien, vous pouvez contacter RVE à contact@radio-rve.com pour nous parler de tout ça avec vos coordonnées. Retour de la musique avec ses faces.

0: souhaite à toutes et à tous une belle soirée. On va retrouver dans quelques instants sur RVE la sélection télé pour votre soirée. Auparavant, un petit coucou à nos amis de l'hippodrome de Rambouillet, l'hippodrome de la Villeneuve, qui accueillera dimanche une réunion de course de trot à 13h30 et également le dimanche 21 juin à 13h30. Il y a en plus de nombreuses animations de prévues.
1: 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Ce soir sur TF1, Koh-Lanta, France 2, Laurent Deutsch, Stéphane Bern nous propose un nouveau numéro 2. Laissez-vous guider dans les années 1920. Paris est prise d'une frénésie de fêtes et de fantaisies qui n'a qu'un but, oublier les horreurs de la Première Guerre mondiale qui s'est achevée quelques années plus tôt. En une décennie, la capitale française se tourne définitivement vers la modernité et la société en est profondément bouleversée pour faire revivre cette effervescence, mais aussi les lendemains qui y a déchantent. Et bien, je le redis, Stéphane Bern et Laurent Deutsch, les deux guides spéciaux bien connus des téléspectateurs font ressurgir du passé grâce à la magie de la 3D des lieux mythiques aujourd'hui disparus comme le bal Bullier, notamment l'ancienne gare Montparnasse, la zone, l'exposition des arts décoratifs ou même encore l'usine Citroën de Javel. France 3, Alexandra L, Canal, dossier 137, M6, Julien Courbet, appel à témoins au sommaire Xavier Dupont de Ligonnès, il serait vivant. On aura également Mort mystérieuse de Christian Abraham et d'autres sujets en encore vous sont proposés ce soir sur M6. TFX, Tout sauf toi, Gulli le petit prince et enfin sur ses stars Mariage chez les Baudins. Allez, je vous laisse faire votre choix et par avance, une excellente soirée devant votre télévision.
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0: sur RVE, très bon début de soirée, il est 18h.
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2: Bonsoir à tous. Dans l'affaire de la disparition de Liana, âgée de 11 ans dans le Gers, l'enquête avance avec de nouveaux éléments qui sont en cours d'analyse. Un suspect de 41 ans a été mis en examen et placé en détention provisoire pour enlèvement et séquestration de mineurs de moins de 15 ans. De nouvelles plaintes pour agression sexuelle visent Patrick Poivre d'Arvor. L'information judiciaire porte désormais sur 13 accusations de viol et d'agression sexuelle. Mis en examen pour viol présumé en 2009, l'ancien présentateur conteste l'ensemble des faits qui lui sont reprochés. Et une quatrième session de pourparlers directs entre Israël et le Liban s'est ouverte à Washington pour 2 jours. Les discussions réunissent des représentants des deux pays sous l'égide du Département d'État américain. Justice, à présent, le rappeur Booba a été condamné par le tribunal correctionnel de Paris à 3 mois de prison avec sursis et 30 000 euros d'amende pour injures racistes et cyberharcèlement visant une journaliste. Du côté de Bobigny, un adolescent de 13 ans a perdu définitivement l'usage de son œil droit après avoir été touché par un projectile lors des célébrations de la victoire du Paris Saint-Germain en Ligue des Champions. La blessure pourrait avoir été causée par un tir de LBD. L'IGPN a été saisi dans cette affaire. L'Organisation mondiale de la santé, elle, a fortement revu à la baisse le nombre de cas suspects d'Ebola en République démocratique du Congo et en Ouganda, passant de 906 à 116 après vérification. Certains patients présentaient d'autres maladies ou de simples épisodes fébriles. On poursuit avec le printemps météorologique 2026 qui a été le plus chaud jamais enregistré sur l'Hexagone. Avec une température moyenne de 13,8 degrés, c'est 1,7 de plus par rapport au normal de saison. Et on termine ce flash avec du sport et du tennis. Qualification pour les demi-finales de Roland-Garros, de Mira Andreeva et de Kostiuk chez les féminines. Chez les hommes, Alexander Zverev est venu à bout de Rodar en 3-7.
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3: Dans ce journal d'actualité locale, on va aller à Rambouillet, plus précisément à la Bergerie nationale. Les 6 et 7 juin prochains, c'est le Salon des métiers d'art et de la création. Au total, 55 exposants vous attendront entre 10h et 19h, avec la possibilité de restauration sur place. Si vous souhaitez plus d'informations sur les exposants, rendez-vous sur le site aaart-valetdechevreuse.fr. Rendez-vous dimanche prochain à 16h pour un concert d'harmonica avec le trio Comment allez-vous ? Tout se jouera en Eure-et-Loire, à Bayeux-Armenonville, en l'église Saint-Pierre et Saint-Paul, 4 rues du village. On revient à Aufargie avec l'ALCA, l'association loisirs et culture d'Aufargie, qui organise ce 7 juin son vide-grenier au foyer rural. Buvette sur place à l'initiative du comité des fêtes, restauration légère et crêpes maison. Plus d'informations à alca.aufargie@gmail.com. Direction la Celle-les-Bordes, où le foyer rural organise un apprentissage de pilotage des drones destinés aux jeunes. Ça sera dimanche à la salle polyvalente terrain de foot au 5 bis rue du Bois des Gaules. Les drones sont fournis. Parlons économie d'énergie et parlons de la 20e édition du concours Maison Économe dans les Yvelines. 2026 marque en effet la 20e édition de ce concours créé en 2007. Le concours révèle chaque année de beaux projets de rénovation et construction de maisons yvelinoises. Ce sont donc 302 propriétaires de maisons dans les Yvelines qui ont participé au concours et 74 d'entre eux ont été récompensés pour leur réalisation. Co-organisé par l'ALEC 78 et Énergie Solidaire, cet événement phare vise à promouvoir des solutions d'habitat éco-responsables et durables sur le département des Yvelines, tout en rendant ces initiatives accessibles à tous. Un jury professionnel est en place, il est diversifié, engagé et local, et d'ailleurs, Rambouillet Territoire en fait partie. Si vous souhaitez plus d'informations, vous avez jusqu'au 7 juin prochain pour vous inscrire à ce concours. Vous pouvez contacter le service Conseil Énergie de Rambouillet Territoire à conseil.energie@rt78.fr, conseil.energie@rt78.fr ou au 01 83 75 06 05, 01 83 75 06 05. Je vous rappelle qu'à Vieille Église en Yvelines, ça sera la fête du village le 13 juin prochain de 12h30 à 18h. Au programme, activités petits et grands, structures gonflables, maquillage, tatouage, poney, animation sportive encadrée et puis également une buvette et restauration sur place. Le tarif pour la demi-journée avec accès limité au jeu, c'est 10€ pour les moins de 6 ans, 15€ pour les 6 ans et plus. Et l'achat du bracelet se fait en ligne sur le site du comité des fêtes de Vieille Église en Yvelines. Cette initiative a lieu grâce à la participation de l'école des Rigoles, de l'Épirigole, du centre de loisirs, du Haras des Érables et du comité des fêtes.
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3: Vous écoutez la radio du Sud Yvelines, vous retrouverez l'actualité tout à l'heure à 19h. Bienvenue à vous, la musique qui elle vous attend, Suzanne avec Champagne, Placebo, This Picture. Et je reviens vers vous à 18h11 pour d'autres informations locales, la raison d'être de RVE qui vous fait vivre votre région.

Rendez-vous à la salle Antoinette Verne à Rambouillet jusqu'à dimanche 18h pour une exposition des ateliers d'art plastique de Rambouillet qui expose donc leurs aquarelles, les dessins, les pastels, les peintures. Les artistes des ateliers d'art plastique de Rambouillet ont comme thème de la musique à la couleur des œuvres sensibles et uniques. Entrée libre.

0: Chers auditeurs, bonjour à tous, c'est Stanislas Coupé et je suis ravi de vous retrouver pour une nouvelle émission de Jeunes Horizons où je reçois des jeunes hors du commun qui ont des histoires à raconter. Peut-être l'avez-vous déjà vue au cinéma ou même à la télévision, puisqu'à 15 ans, elle a déjà joué dans 3 séries télévisées ainsi qu'un film, et de prochaines réalisations sont encore à venir. Elle interprète des rôles aux côtés de Chantal Latsou, Alice Paul, Eddie Mitchell ou encore Lambert Wilson, rien que ça. Son parcours est tout simplement impressionnant et elle est venue aujourd'hui à RVE pour nous le raconter et nous parler de sa carrière déjà très prometteuse. Bonjour Léna.
1: Bonjour.
0: Alors pour commencer cette interview, est-ce que tu pourrais nous expliquer comment tu as eu ton premier rôle? Comment ça s'est fait?
1: Bah donc déjà, quand j'étais en grande section, ma maîtresse nous a organisé un projet théâtre. Donc toute l'année, on a monté une pièce de théâtre et... C'était vraiment une révélation, j'ai adoré. D'ailleurs, elle avait même dit à mes parents qu'il fallait creuser parce que franchement, je m'en sortais vraiment pas mal. Donc du coup, en CP, je m'inscris dans une troupe de théâtre et d'ailleurs, j'ai jamais arrêté. Franchement, j'adore ça. Et donc vers mes 9-10 ans, j'ai envie de tester de nouvelles expériences. Et donc mes parents m'inscrivent à un casting, sans me le dire, pour pas que je sois déçue s'il n'y a pas de suite. Et en fait, j'ai été prise du premier coup. Donc j'ai passé toutes les étapes. Enfin, j'étais très très fière et aussi étonnée parce qu'on m'avait prévenu que... très très long et c'est dur d'être prise du premier coup et donc j'étais très très contente. Je suis partie en tournage pendant 6 semaines dans le sud de la France.
0: C'est déjà exceptionnel. Et comment il s'est passé le casting en lui-même? Parce qu'on voit souvent à la télé, sur internet, des vidéos ou des séries où les personnages passent des castings, on a tous les clichés autour de ce moment, mais en vrai ça se passe comment?
1: Alors déjà, on passe

0: plusieurs plans avec différents angles de caméra.
1: Comment tu t'organises par rapport à ta scolarité, comme t'es pas présent en cours pendant un certain temps, comme t'es en tournage?
0: Il y a obligation d'avoir une continuité scolaire. Donc, le chef d'établissement et le directeur académique doivent signer des papiers pour m'autoriser à partir sur une aussi longue période en tournage. En fait, comme je suis une bonne élève, il n'y a eu aucun problème à ce qu'ils signent le papier. Mais après, donc le tournage met à disposition soit un prof particulier qui va nous faire travailler nos cours, soit il nous envoie des liens sur des plateformes qui peuvent nous aider
1: À travailler, à
0: c'est ça.
1: continuer.
0: Et aussi, j'ai la chance d'avoir mes amis et mes profs aussi qui jouent le jeu et qui m'envoient régulièrement les cours. En fait, quand je suis pas en train de tourner, je suis en train de récupérer mes cours.
1: Tu le disais, tu côtoies souvent d'autres jeunes acteurs à travers les rôles que tu interprètes. Comment se passent les relations entre jeunes comédiens sur ces grands tournages, justement? C'est plus détendu qu'avec les adultes, il y a plus de complicité, t'en parlais un peu avant.
0: Franchement, j'ai pas eu de mal. Enfin, j'avais autant de complicité avec les adultes qu'avec les enfants de mon âge. Bon, après, c'est vrai que c'est plus facile aussi de garder contact via les réseaux sociaux, tout ça. Mais franchement, non, c'est que ça soit adulte ou enfant, c'est des rencontres inoubliables.
1: T'as des anecdotes de tournage à nous raconter, des trucs un peu incroyables qui sont arrivés
0: Quand j'ai rencontré Eddie Mitchell, je lui avais demandé de faire signer un autographe pour mon arrière-grand-père. Il m'a dit. Ah, mais tu veux pas aussi pour tes copines? Et je lui ai dit, ah non, vous êtes trop vieux, elle vous connaît pas. Et il me dit, ah d'accord, ok, sympa. Et donc, ton arrière-grand-père, il a quel âge? Je dis, bah il est plus jeune que vous. Le fil d'Ariane, sur le fil d'Ariane, on était en train de tourner dans un conservatoire. Et en fait, ce qu'on voit pas à la caméra, c'est que souvent au sol, il y a des petits repères ou des tapis pour camoufler le bruit des talons, par exemple. Et donc, en fait, Chantal, elle s'est pris les pieds dans son tapis. Elle est tombée sur le caméraman en pleine scène. Donc ça, c'était vraiment très, très drôle.
1: Qu'est-ce qui est le plus stressant dans toute l'aventure d'un film ou d'une série? Je passe le casting, le tournage, la diffusion. C'est quoi le moment où on se sent le plus angoissé, entre guillemets?
0: Je dirais vraiment le casting. Le casting, en fait, on y met vraiment tout notre cœur. Et puis, en fait, comme on nous parle déjà un peu du projet. On se projette tout de suite sur ce qui va se passer. On se dit, ah purée, mais ce rôle, il est vraiment fait pour moi. Et donc, vraiment, c'est assez stressant. Et comme on sait qu'il y a vraiment beaucoup de monde, non, franchement, c'est vraiment le casting, l'étape la plus stressante. Après, peut-être aussi la diffusion. Mais enfin, franchement, la diffusion, c'est
1: Mais
0: juste.
1: le film est déjà fait, quoi, au moment de la
0: Ouais, c'est ça.
1: diffusion.
0: En fait, la diffusion, on espère juste que ça va plaire aux auditeurs.
1: Est-ce que grâce à ces expériences cinématographiques que tu as vécues, que tu continues à vivre, tu souhaiterais en faire ton métier? En tout cas, sur ta biographie Allociné, il y a déjà écrit métier actrice.
0: Alors oui, enfin franchement, c'est sûr que c'est un rêve depuis toute petite. Mais après, j'ai 15 ans et j'ai pas vraiment eu encore d'opportunité qui fasse que j'ai une situation stable dans le cinéma. C'est trop incertain encore, donc je suis quand même une ligne d'études, tout ça. Je vais pas arrêter l'école du jour au lendemain comme ça et partir vers le cinéma alors que c'est trop incertain.
1: Si tu devais donner, pour terminer, un conseil à un ou une jeune qui voudrait passer des castings, devenir comédien, comédienne, ça serait quoi?
0: Bah déjà, on a bien vu, j'ai été prise dès mon premier casting, donc tout le monde peut le faire. Et enfin, franchement, faut tenter sa chance, faut se donner les moyens et faut foncer.
1: Et les directeurs de casting sentent la passion quand
0: Exactement.
1: chez les jeunes comédiens. Eh bien, merci à toi d'avoir accepté notre invitation, d'avoir participé à cette émission de Jeunes Horizons, et merci à vous, chers auditeurs, de nous avoir suivis. En attendant la prochaine émission, si vous êtes vous-même un ou une jeune au parcours hors du commun ou si vous en connaissez, n'hésitez pas à nous contacter à l'adresse stanislas.coupé@radioRVE.com ou même tout simplement pour donner votre avis sur l'émission. En tout cas, on se dit à très bientôt pour découvrir d'autres Jeunes Horizons sur RVE.
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1: Le buzz du jour. Un bus, pas comme les autres, direction la Belgique, du côté d'Etterbeek. Un bus jaune arrive au coin de la rue, des petits chiens peints sur les vitres. Et au volant se trouve Claire, plus connue sous le nom de Madame Cocker. Sultans of Swing du groupe Dire Straits résonne joyeusement à l'intérieur et des aboiements enthousiastes se font entendre avant même que les portes ne s'ouvrent. À l'intérieur, quatre chiens remuent déjà la queue avec impatience, prêts pour leur sortie du jour. À l'avant, Pomme, le chien de Claire, observe tranquillement la scène. Tout le contraire de la petite Nesquik, hein, qui est clairement la petite espiègle de la bande. Elle aboie dès que nous montons à bord. Tous les chiens sont solidement attachés par leur laisse, un système spécialement aménagé dans le bus. Avant, ce bus était destiné aux personnes handicapées, explique Claire. Il y avait donc déjà partout des points où s'agripper, notamment. Ça nous a été très utile. Le bus de Madame Cocker sillonne Bruxelles pour aller chercher les chiens chez eux et les emmener dans une sorte de garderie canine sur roue. Certains animaux y restent une demi-journée, d'autres une journée entière. En fait, c'est un peu comme une crèche, explique Claire. Nous allons nous promener, nous jouons avec des balles ou des frisbees et parfois nous allons même nager. Tout dépend des chiens et de la météo. Claire s'est lancée dans ce projet il y a 2 ans après avoir perdu son propre chien. J'avais un beagle, why not? Quand il est mort, je me suis vraiment senti perdu, raconte-t-elle. Je me sentais pas encore prête à accueillir un nouveau chien, alors j'ai commencé à aller dans des parcs canins pour rester en contact avec les chiens. Je promenais ceux de mes amis et j'ai remarqué que cela me rendait à nouveau heureuse. Ce qui n'était au départ qu'un passe-temps s'est transformé de manière inattendue en emploi à temps plein. Au début, je voulais le faire gratuitement, dit-elle en riant, mais les gens se méfiaient. Ils se demandaient pourquoi quelqu'un voulait garder leur chien gratuitement. Je pense qu'ils croyaient que je voulais leur voler leur chien. Voilà maintenant ce bus, pas comme les autres, qui fait le buzz.
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À venir dans quelques minutes, après avoir écouté Mauvaise Bouche et Julien Clerc, eh bien, le journal de la communauté d'agglomération Rambouillet Territoire, on parlera de la maison de la randonnée qui est à Saint-Arnoult en Yvelines. Et puis ensuite, retour de la musique avec Imani. 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
1: Dans ce journal de la communauté d'agglomération Rambouillet Territoire, nous allons parler de la nouvelle maison de la randonnée qui a ouvert ses portes à Saint-Arnoult-en-Yvelines le 1er avril 2026 dernier. Et ce, dans les anciens locaux de l'office de tourisme de Saint-Arnoult-en-Yvelines. L'orangerie des remparts accueillera donc les amateurs de randonnée. Ces derniers trouveront sur place de la documentation et des conseils sur les différents circuits à faire à pied, à vélo ou encore à cheval. Les itinéraires proposés devraient mettre en lumière le patrimoine boitier naturel du sud Yvelines, Rocher d'Angennes, Pavillon de Pourras, Petit Moulin, Vaux de Cernay, Château de Rambouillet ou encore Château de Pinceloup qui feront partie des découvertes. La maison de la randonnée, sous la direction de l'Office de tourisme de Rambouillet Territoire, est ouverte le mercredi et dimanche de 9h30 à 12h30 et de 13h30 à 17h30. Plus d'informations sur rt78.fr.

Belle soirée à vous. Notez sur vos tablettes qu'il y aura la fête de la musique samedi 20 juin au parc de la mairie à Bonnel. Ça sera à partir de 18h. Il y aura également la possibilité de se restaurer sur place. Et il y aura des groupes musicaux locaux qui seront présents, de la pop rock, de la variété française et des musiques du monde. Entrée libre.

0: On va découvrir la sélection télé dans quelques instants, la sélection télé parmi les principales chaînes de la TNT. Et puis 19h, on retrouvera une nouvelle édition du journal national suivi du journal local. Belle soirée à l'écoute de votre radio RVE qui vous fait vivre votre région.
1: 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Ce soir sur TF1, Koh-Lanta, France 2, Laurent Deutsch, Stéphane Bern nous propose un nouveau numéro 2. Laissez-vous guider dans les années 1920. Paris est prise d'une frénésie de fêtes et de fantaisies qui n'a qu'un but, oublier les horreurs de la Première Guerre mondiale qui s'est achevée quelques années plus tôt. En une décennie, la capitale française se tourne définitivement vers la modernité et la société en est profondément bouleversée pour faire revivre cette effervescence, mais aussi les lendemains qui déchantent. Et bien, je le redis, Stéphane Bern et Laurent Deutsch, les deux guides spéciaux bien connus des téléspectateurs font ressurgir du passé grâce à la magie de la 3D des lieux mythiques aujourd'hui disparus comme le bal Bullier, notamment l'ancienne gare Montparnasse, la zone, l'exposition des arts décoratifs ou même encore l'usine Citroën de Javel. France 3, Alexandra L, Canal, dossier 137, M6, Julien Courbet, appel à témoins au sommaire, Xavier Dupont de Ligonnès, il serait vivant. On aura également mort mystérieuse de Christian Abraham et d'autres sujets encore vous sont proposés ce soir sur M6. TFX, Tout sauf toi, Gulli le Petit Prince et enfin sur ses stars, Mariage chez les Baudins. Allez, je vous laisse sur votre choix et par avance, une excellente soirée devant votre télévision.
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2: Bonsoir à tous. Dans l'affaire de la disparition de Liana, âgée de 11 ans dans le Gers, l'enquête avance avec de nouveaux éléments qui sont en cours d'analyse. Un suspect de 41 ans a été mis en examen et placé en détention provisoire pour enlèvement et séquestration de mineurs de moins de 15 ans. De nouvelles plaintes pour agression sexuelle visent Patrick Poivre d'Arvor. L'information judiciaire porte désormais sur 13 accusations de viol et d'agression sexuelle. Mis en examen pour viol présumé en 2009, l'ancien présentateur conteste l'ensemble des faits qui lui sont reprochés. Et une quatrième session de pourparlers direct entre Israël et le Liban s'est ouverte à Washington pour 2 jours. Les discussions réunissent des représentants des deux pays sous l'égide du Département d'État américain. Justice, à présent, le rappeur Booba a été condamné par le tribunal correctionnel de Paris à 3 mois de prison avec sursis et 30 000 euros d'amende pour injures racistes et cyberharcèlement visant une journaliste. Du côté de Bobigny, un adolescent de 13 ans a perdu définitivement l'usage de son œil droit après avoir été touché par un projectile lors des célébrations de la victoire du Paris Saint-Germain en Ligue des Champions. La blessure pourrait avoir été causée par un tir de LBD. L'IGPN a été saisi dans cette affaire. L'Organisation mondiale de la santé, elle, a fortement revu à la baisse le nombre de cas suspects d'Ebola en République démocratique du Congo et en Ouganda, passant de 906 à 116 après vérification. Certains patients présenter d'autres maladies ou de simples épisodes fébriles. On poursuit avec le printemps météorologique 2026 qui a été le plus chaud jamais enregistré sur l'Hexagone. Avec une température moyenne de 13,8 degrés, c'est 1,7 de plus par rapport au normal de saison. Et on termine ce flash avec du sport et du tennis. Qualification pour les demi-finales de Roland-Garros de Mira Andreeva et de Kostiuk chez les féminines. Chez les hommes, Alexander Zverev est venu à bout de Rodar en 3-7.
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3: Dans ce journal d'actualité locale, on va aller à Rambouillet, plus précisément à la Bergerie nationale. Les 6 et 7 juin prochains, c'est le Salon des métiers d'art et de la création. Au total, 55 exposants vous attendront entre 10h et 19h, avec la possibilité de restauration sur place. Si vous souhaitez plus d'informations sur les exposants, rendez-vous sur le site aaart-valetdechevreuse.fr. Rendez-vous dimanche prochain à 16h pour un concert d'harmonica avec le trio Comment allez-vous. Tout se jouera en Eure-et-Loire, à Bayeux-Armenonville, en l'église Saint-Pierre et Saint-Paul, 4 rues du village. On revient à Aufargie avec l'ALCA, l'association loisirs et culture d'Aufargie, qui organise ce 7 juin son vide-grenier au foyer rural. Buvette sur place à l'initiative du comité des fêtes, restauration légère et crêpes maison. Plus d'informations à alca.aufargie@gmail.com. Direction la Celle-les-Bordes, où le foyer rural organise un apprentissage de pilotage des drones destinés aux jeunes. Ça sera dimanche à la salle polyvalente terrain de foot au 5 bis rue du Bois des Gaules. Les drones sont fournis. Parlons économie d'énergie et parlons de la 20e édition du concours Maison Économe dans les Yvelines. 2026 marque en effet la 20e édition de ce concours créé en 2007. Le concours révèle chaque année de beaux projets de rénovation et construction de maisons yvelinoises. Ce sont donc 302 propriétaires de maisons dans les Yvelines qui ont participé au concours et 74 d'entre eux ont été récompensés pour leur réalisation. Co-organisé par l'ALEC 78 et Énergie Solidaire, cet événement phare vise à promouvoir des solutions d'habitat éco-responsable et durable sur le département des Yvelines, tout en rendant ces initiatives accessibles à tous. Un jury professionnel est en place, il est diversifié, engagé et local, et d'ailleurs, Rambouillet Territoire en fait partie. Si vous souhaitez plus d'informations, vous avez jusqu'au 7 juin prochain pour vous inscrire à ce concours. Vous pouvez contacter le service Conseil Énergie de Rambouillet Territoire à conseil.energie@rt78.fr, conseil.energie@rt78.fr ou au 01 83 75 06 05, 01 83 75 06 05. Je vous rappelle qu'à Vieille Église en Yvelines, ça sera la fête du village le 13 juin prochain de 12h30 à 18h. Au programme, activités petits et grands, structures gonflables, maquillage, tatouage, poney, animation sportive encadrée et puis également une buvette et restauration sur place. Le tarif pour la demi-journée avec accès limité au jeu, c'est 10€ pour les moins de 6 ans, 15€ pour les 6 ans et plus. Et l'achat du bracelet se fait en ligne sur le site du comité des fêtes de Vieille Église en Yvelines. Cette initiative a lieu grâce à la participation de l'école des Rigoles, de l'Épirigole, du centre de loisirs, du Haras des Érables et du comité des fêtes.
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3: Belle soirée à vous. Prochain rendez-vous avec l'actualité, ce sera le dernier flash national à 20h. Le flash local, je reviendrai vers vous demain à 6h pour vous le présenter. De la musique en attendant pour terminer cette session, Holidays et Bruno Mars. On se retrouve à 19h10 pour de l'info locale.

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0: kermesse.
1: Rendez-vous dimanche à partir de 12h30 pour la kermesse paroissiale à Saint-Arnoux-en-Yvelines. Ça se passera dans le jardin du presbytère avec chamboultou, pêche à la ligne, restauration sur place et marché aux puces ainsi qu'un studio photo à 17h45. Il y aura le tirage de la tombola. Vous pouvez avoir un billet de tombola pour 2 euros.
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1: Et pour parler cinéma, on retrouve Jessie Desprairial. Bonjour Jessie.
2: Bonjour Jean-Marc, bonjour à tous.
1: Cette semaine, deux films à l'affiche et deux films qui ont marqué le Festival de Cannes.
2: Exactement, alors ça va être un peu le fil rouge de toute la programmation du mois de juin. On aura beaucoup de films qui auront été présentés à Cannes. Et on commence effectivement avec La Vénus électrique, qui est un film qui a été présenté hors compétition et qui a fait l'ouverture du festival. Et donc c'est une romance qui a été réalisée par Pierre Salvador et dans laquelle on retrouve notamment Pio Marmaille, Anaïs de Moustier et Gilles Lellouche. Et la genèse de ce film, elle n'est pas banale puisque l'idée a germé sur le tournage de Planétarium de Rebecca Zlotowski où Pierre Salvadori jouait le rôle d'un cinéaste qui, à la fin des années 30, se lançait dans le tournage d'un drame sentimental teinté d'occultisme. C'est ce film, justement, que son personnage tournait dans un film il y a 10 ans et qu'il réalise en vrai aujourd'hui. Donc c'est assez marrant. Et l'histoire, c'est effectivement la même, à savoir celle d'une fausse voyante qui fait croire à un jeune peintre qu'elle peut le mettre en contact avec son épouse défunte. Sauf que ce faisant, elle va tomber amoureuse de lui et devenir la porte-parole de sa propre rivale, c'est-à-dire l'ex-femme, finalement. Donc voilà, l'histoire se passe aussi dans les années 20-30, donc c'était une période où l'occultisme était assez en vogue. Et donc voilà, c'est un vrai petit bijou, c'est drôle, c'est tendre, vous allez beaucoup rire, il y a vraiment des phrases très marrantes. Et puis vous aurez aussi un petit peu les larmes aux yeux de temps en temps.
1: Et pour avoir les larmes aux yeux, on va le voir quand ce film ?
2: Alors du coup, plein de séances, on en a trois. Ce mercredi 3 juin à 14h et 20h30 et une autre ce vendredi 5 juin à 17h30.
1: Et puis un autre film qui était celui-là par contre en compétition, Histoire parallèle.
2: Histoire parallèle, alors là il s'agit plutôt d'un drame réalisé par Asghar Farhadi avec un casting assez luxueux puisque vous y retrouverez entre autres Isabelle Huppert, Virginie Efira et Pierre Ninet. Et l'histoire, c'est celle d'une femme qui est en quête d'inspiration pour son nouveau roman et qui, du coup, espionne ses voisins d'en face pour savoir s'il n'y aurait pas une petite idée qui pourrait jaillir de ses observations. Et puis, un jour, elle engage un jeune homme pour l'aider dans son quotidien. Et c'est un jeune homme qui va finir par bouleverser complètement sa vie et son travail jusqu'à ce que la fiction qu'elle avait imaginée dépasse la réalité de tous. C'est vraiment un film qui propose une vraie réflexion assez passionnante et vertigineuse sur le réel et l'imaginaire, donc c'est-à-dire dans le sens où l'imagination embellit la réalité, mais parfois il vaut peut-être mieux que la fiction et la réalité demeurent des histoires parallèles, justement. Et tout ça, c'est fait de façon très ludique dans la réalisation, c'est vraiment bien réalisé, c'est foisonnant, ça apporte beaucoup de sujets. Il y a la jalousie, la trahison, le désir, la solitude, la vérité, etc. Donc c'est aussi une exploration des relations humaines.
1: Les relations humaines, donc on pourra se rendre compte de la pertinence de ce film pour les étudier, ça sera quand ?
2: Ça sera ce mercredi 3 juin à 17h et ce vendredi 5 juin à 14h et 20h30.
1: Très bien, donc on a bien compris, vous l'avez dit au début de cette chronique, pour le mois de juin, ça sera surtout sous l'angle du Festival de Cannes que se fera la programmation des Prairial.
2: C'est ça, on sera un peu sur la croisette, on prolonge.
1: Mais on a déjà la chaleur, un peu de soleil, il manque plus que la mer, mais bon, ça va être compliqué.
2: C'est ça, on y est.
1: Merci Jessie, puis on rappelle que pour toute l'actualité des Prairial, on va sur un site internet.
2: C'est ça, sur ville-epernon.fr/prairial. Et vous saurez tout.
1: Eh ben, on saura tout. Merci, on se dit à la semaine prochaine.
2: À la semaine prochaine, merci.
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1: Dans ce journal du département des Yvelines, nous allons parler budget. Malgré le désengagement de l'État, l'incertitude politique et la hausse des dépenses sociales, le conseil départemental réussit tout de même à préserver ses équilibres financiers et sa capacité à agir en faveur du territoire et de ses habitants. L'anticipation a ainsi permis de maintenir l'action publique départementale pour préserver le plus important, les politiques de solidarité et la protection des publics prioritaires, investissements nécessaires à l'avenir du territoire et à la qualité de vie au quotidien. Cela malgré un contexte de forte pression sur les ressources disponibles. 52 millions d'euros de contribution à la péréquation, 15 millions de contribution au DILICO, qui est le prélèvement sur les recettes des départements destiné à contribuer au redressement des finances publiques nationales, et 173 millions d'euros de reste à charge sur les allocations individuelles de solidarité. Malgré ces lourdes contraintes, le département a réussi à maintenir un haut niveau d'investissement avec 505 millions d'euros programmés, dont 390 millions d'euros pour des projets améliorant la vie quotidienne des Yvelinois, construction et rénovation des collèges, projets en faveur des mobilités et continuité des actions de solidarité. Et ce, malgré une dotation globale de fonctionnement d'État qui a atteint un niveau historiquement bas, 13 euros par habitant, soit le niveau le plus faible de tous les départements français. Plus d'informations sur ce dossier en allant sur le site yvelines.fr ou en consultant le magazine du conseil départemental Yvelines numéro 58.
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0: À noter sur vos tablettes une belle initiative qui aura lieu du samedi 20 juin à 10h jusqu'au dimanche 21 juin à 10h à Bullion. Il s'agit de 24 heures ensemble en joëlette. Il s'agit de courses et de marches nature en forêt, de 24 heures en relais, de courses solidaires et d'ateliers handisport. Restauration sur place et concerts prévus.
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0: Belle soirée à vous, on va se quitter sur la sélection télé pour votre soirée, 20h, dernière édition du Journal National, et je reviens vers vous demain matin dès 6h pour la nouvelle édition du Journal Local. Et puis je vous retrouve demain, bien sûr, comme d'habitude, à 17h pour les soirées de RVE. Merci pour votre fidélité. 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
1: 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Ce soir sur TF1, Koh-Lanta, France 2, Laurent Deutsch, Stéphane Bern nous propose un nouveau numéro 2. Laissez-vous guider dans les années 1920. Paris est prise d'une frénésie de fêtes et de fantaisies qui n'a qu'un but, oublier les horreurs de la Première Guerre mondiale qui s'est achevée quelques années plus tôt. En une décennie, la capitale française se tourne définitivement vers la modernité et la société en est profondément bouleversée pour faire revivre cette effervescence, mais aussi les lendemains qui y a des chantes. Et bien, je le redis, Stéphane Bern et Laurent Deutsch, les deux guides spéciaux bien connus des téléspectateurs, font ressurgir du passé grâce à la magie de la 3D des lieux mythiques aujourd'hui disparus, comme le bal Bullier, notamment l'ancienne gare Montparnasse, la zone, l'exposition des arts décoratifs ou même encore l'usine Citroën de Javel. France 3, Alexandra L, Canal, dossier 137, M6, Julien Courbet, appel à témoins au sommaire, Xavier Dupont de Ligonnès, il serait vivant. On aura également Mort mystérieuse de Christian Abraham et d'autres sujets. J'ai encore vous sont proposés ce soir sur M6. TFX, Tout sauf toi, Gulli le petit prince, et enfin sur ses stars, Mariage chez les Baudins. Allez, je vous laisse sur votre choix et par avance, une excellente soirée devant votre télévision.
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2: Bonsoir à tous. Dans l'affaire de la disparition de Liana, âgée de 11 ans dans le Gers, l'enquête avance avec de nouveaux éléments qui sont en cours d'analyse. Un suspect de 41 ans a été mis en examen et placé en détention provisoire pour enlèvement et séquestration de mineurs de moins de 15 ans. De nouvelles plaintes pour agression sexuelle visent Patrick Poivre d'Arvor. L'information judiciaire porte désormais sur 13 accusations de viol et d'agression sexuelle. Mis en examen pour viol présumé en 2009, l'ancien présentateur conteste l'ensemble des faits qui lui sont reprochés. Et une quatrième session de pourparlers directs entre Israël et le Liban s'est ouverte à Washington pour 2 jours. Les discussions réunissent des représentants des deux pays sous l'égide du Département d'État américain. Justice, à présent, le rappeur Booba a été condamné par le tribunal correctionnel de Paris à 3 mois de prison avec sursis et 30 000 euros d'amende pour injures racistes et cyberharcèlement visant une journaliste. Du côté de Bobigny, un adolescent de 13 ans a perdu définitivement l'usage de son œil droit après avoir été touché par un projectile lors des célébrations de la victoire du Paris Saint-Germain en Ligue des Champions. La blessure pourrait avoir été causée par un tir de LBD. L'IGPN a été saisie dans cette affaire. L'Organisation mondiale de la santé, elle, a fortement revu à la baisse le nombre de cas suspects d'Ebola en République démocratique du Congo et en Ouganda, passant de 906 à 116 après vérification. Certains patients présentaient d'autres maladies ou de simples épisodes fébriles. On poursuit avec le printemps météorologique 2026 qui a été le plus chaud jamais enregistré sur l'Hexagone. Avec une température moyenne de 13,8 degrés, c'est 1,7 de plus par rapport au normal de saison. Et on termine ce flash avec du sport et du tennis. Qualification pour les demi-finales de Roland-Garros, de Mira Andreeva et de Kostiuk chez les féminines. Chez les hommes, Alexander Zverev est venu à bout de Rodar en 3-7.

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2: Hello à tous, ravi de vous retrouver dans votre musical California Spirit Radio Show. Welcome. Et cette semaine, direction les grandes heures des radios FM, quand les titres racontaient des histoires, quand les voix avaient une âme, et que chaque morceau, eh bien, semblait accompagner un coucher de soleil, quelque part entre Hagley, Londres et Nashville, eh bien, pendant une heure, je vous propose un voyage entre nouveautés West Coast, soul contemporaine, yacht rock, nouvelle génération, funk élégant, et quelques artistes qui écrivent déjà les classiques de demain. Bienvenue donc dans le California Spirit Radio Show. 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

0: Une entrée en matière lumineuse, Christian Gratz ouvre notre horizon avec Someone Tonight, extrait de son dernier EP, 1980. Une production qui regarde bien clairement vers l'héritage West Coast, tout en gardant une écriture très actuelle.
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0: Changement d'atmosphère à l'instant et joli clin d'œil au patrimoine soft rock avec cette relecture moderne portée par Mere Hawthorn. Groove, classe et soleil dans les rétros. Ça s'appelle Baby Come Back, une reprise donc. Party Purples donc, featuring Mere Hawthorn.
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0: Le groupe Page 99 featuring Dan Donahue nous reviennent avec Back to You. Dan Donahue, oui, reste une référence culte pour les amoureux du son West Coast. Ici, revisité avec élégance dans une collaboration, eh bien, qui fait le lien entre héritage et présent. On adore ici.
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0: David Fostex à l'instant avec I Can Remember My Password. Oui, David Fostex alias Sean Lee, vous l'aurez reconnu. Le Yacht Rock c'est aussi sourire. David Fostex donc joue ici avec les codes du genre dans une proposition aussi sophistiquée qu'irrésistiblement décalée. Vous aurez reconnu, eh bien, en fond musical, le titre de Michael Sambello, Maniac, oui.
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0: Kiss Her Run Still Away, c'est une nouveauté, encore une reprise du son Yacht Rock. Oui, l'artiste poursuit son exploration des grands espaces musicaux, toujours ce sens de la mélodie immédiate et ce goût pour les productions lumineuses.
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0: Je remercie le label Will War for Funk pour m'avoir et bien fait connaître ce titre de Curbside Collection, ça s'appelle Shiver, direction l'Australie, et véritable nouveauté de cette année. Curbside Collection, eh bien, revient à une formule plus organique, guitare, basse, batterie et cuivre, entre funk de la Nouvelle-Orléans et énergie contemporaine.
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0: Encore une nouveauté signée Will Work for Funk. Elle s'appelle Katie Eaton. Le titre en question, What Happens Now, qui est, eh bien, le titre de l'album également, qui vient de sortir. Magnifique moment suspendu. Et oui, Katie Eaton dévoile un album profondément humain sur le changement, le renouveau et la résilience. Entre soul moderne et sophistication jazz, on n'a pas fini d'en parler sur cette antenne.
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0: Ah, Bill Labounty a fait un tabac dans le dernier épisode, eh bien, de Taratata présenté par Nagui sur France TV. Bill Labounty, Rainbow World, un titre inédit de cet album Love at the End of the World, l'un des grands rendez-vous de cet épisode. Bill Labounty revient avec un nouvel album, donc, produit en France, et signe ici un titre qui porte parfaitement son nom, Rainbow World.
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0: Les Young and Silver Fox, toujours et encore dans votre musical Californian Spirit Radio Show, avec ce titre Put Up Your Jokes, extrait de cet album Pleasure, le dernier du nom. Oui, impossible de parler du yacht rock moderne sans eux. Les Young and Silver Fox continuent d'écrire sa propre légende FM.
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1986, Ajaro, avec ce titre Tell Me What I Gotta Do, une classe vocale inimitable. Ajaro rappelle pourquoi il demeure eh bien, l'un des grands architectes du crossover jazz, soul et pop. 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

0: mon ami Christophe Stamberatsis featuring Bill Kadanzakos. Eh bien, les deux nous reviennent avec en force avec ce dernier single. She's Got the Funk, oui, place à une nouveauté venue d'Athènes. She's Got the Funk sort cette année et marque le retour temporaire de Christos Stamberatsis vers un format chanté. Oui, un titre funk, soul, porté par Bill Kadanzakos, son vieux compère. C'est toujours solaire et contagieux. On adore ici.
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0: Et pour terminer cet épisode spécial, voici Whitney Houston avec ce titre Where Do Broken Hearts Go, extrait de cet album Whitney, une dernière ligne droite sous les néons et l'une des plus belles voix de son époque.

0: Voilà les amis, c'est une heure qui s'achève, mais les grandes radios ne s'éteignent jamais vraiment. Merci d'avoir partagé ce voyage entre nouveautés, classiques de demain et souvenirs de demain. Où que vous soyez dans le monde, merci de faire vivre le California Spirit Radio Show. Retrouvez l'émission en replay sur les sites Mixcloud et Heart This Hot. Et puis souvenez-vous, certains titres s'écoutent, d'autres vous accompagnent. À très bientôt. C'était le California Spirit Radio Show. Salut. Ciao.
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